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Voici votre météo pour cet après-midi. Alors, il est vrai que ce matin, on avait une météo plutôt ensoleillée. Mais pour ce qui est de l'après-midi, cela devrait se couvrir progressivement en fin d'après-midi. Pour ce qui est du vent, il y en aura un peu plus. Et les températures, elles, varieront. Elles seront comprises entre 19 et 22 degrés. On aura en moyenne, notamment 19 degrés pour Dieppe, 21 degrés sur Rouen et Le Havre, et 22 degrés à Évreux.

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1: Voyez-vous quelque chose ? Nous lirons dans Proverbe 2 les versets 1 à 5. « Mon fils, si tu reçois mes paroles et si tu gardes avec toi mes préceptes, si tu rends ton oreille attentive à la sagesse et si tu inclines ton cœur à l'intelligence, oui, si tu appelles la sagesse et si tu élèves ta voix vers l'intelligence, si tu la cherches comme l'argent, si tu la poursuis comme un trésor, alors tu comprendras la crainte de l'Éternel et tu trouveras la connaissance de Dieu. »
2: Salomon écrit au début du livre des Proverbes : « Mon fils, si tu acceptes mes paroles, si mes préceptes sont pour toi un trésor, si prêtant une oreille attentive à la sagesse, tu soumets ton cœur à la raison. Oui, si tu fais appel à l'intelligence, si tu invoques la raison, si tu la cherches comme l'argent, si tu la déterres comme un trésor, alors tu comprendras ce qu'est la crainte du Seigneur. Tu trouveras la connaissance de Dieu, car c'est le Seigneur qui donne la sagesse, et de sa bouche viennent connaissance et raison. » Salomon semble comparer la recherche de Dieu à une chasse au trésor.
1: En 1922, l'archéologue anglais Howard Carter, après 6 ans de travaux laborieux à la recherche du tombeau du dernier pharaon, encore à découvrir, trouva enfin les marches enfouies dans le sable qui menaient au tombeau de Toutankhamon. On raconte, après avoir soulevé la pierre qui fermait l'entrée du tombeau, l'archéologue s'étendit sur le sol pour regarder à travers la demi-obscurité ce qui se trouvait dans la tombe. Son assistant, debout derrière lui, lui demanda « Alors, voyez-vous quelque chose ?» Carter était sans voix, à mesure que ses yeux s'habituaient à la pénombre et qu'il découvrait le trésor fabuleux qui se dévoilait devant lui. Patiemment, obstinément, il avait cherché dans les sables de la vallée des rois une tombe à laquelle il croyait sans avoir de vrais indices. La joie l'empêchait de décrire ce qu'il avait découvert.
2: Salomon décrit la découverte du plus grand des trésors, celui de la découverte de la parole de Dieu. Remarquez ce qu'il considère comme nécessaire pour atteindre ce trésor. Accepter les conseils, prêter l'oreille à la sagesse, faire appel à l'intelligence et à la raison pour enfin comprendre l'importance de la crainte du Seigneur qui mène à la connaissance de Dieu. Cachés dans les profondeurs de la Bible se trouvent des trésors de sagesse que vous ne découvrirez que si vous acceptez de passer assez de temps à l'étudier et à l'analyser. Et pendant tout le temps que vous faites cela, vous entendrez la voix du Saint-Esprit qui murmure dans votre dos. Voyez-vous quelque chose ? Qu'attendez-vous pour commencer cette chasse au trésor ?
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1: Ah oui, fidèle aimable auditeur internaute de la radio La Sentinelle, nous sommes encore une fois heureux de rentrer chez vous pour votre émission de prédilection 180 secondes de foi. Et aujourd'hui, si on en parle d'une foi qui transforme. Une foi qui transforme. Romains chapitre 12, le verset 2 nous dit ce qui suit. Ne vous conformez pas au siècle présent. Mais soyez transformés par le renouvellement de l'intelligence, afin que vous discerniez quelle est la volonté de Dieu, ce qui est bon, agréable et parfait. Waouh ! J'arrive à comprendre que la foi chrétienne ne consiste pas seulement à croire certaines vérités. Elle transforme profondément notre manière de vivre. Et c'est la raison pour laquelle que l'apôtre Paul nous invite à ne pas nous conformer au monde, mais à être transformé par le renouvellement de l'intelligence. Cela signifie pour nous, en tant que chrétiens, que Dieu commence son œuvre à l'intérieur. Avant de changer nos habitudes, il change notre manière de penser. Avant de transformer nos actions, il façonne notre cœur. Et le caractère chrétien ne se construit pas par la contrainte, mais par une relation vivante avec Dieu. Plus notre pensée est nourrie par la parole de Dieu, plus notre vie va refléter le Christ. Aujourd'hui, Dieu demande non seulement de nous apter à son retour, mais Dieu demande de lui donner un cœur tout entier. Alors, aujourd'hui, demande à Dieu non seulement de t'aider à mieux agir, mais surtout à mieux penser. Car une foi authentique produit toujours une transformation visible. Allez, bonne journée dans le Seigneur. Que le Seigneur vous bénisse.
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0: Face à la dépression, une approche biblique avec Christophe Selmer. Christophe Selmer, bonjour.
1: Bonjour Dany, bonjour aussi à vous tous, à mes auditeurs.
0: Je suis très reconnaissante que vous soyez fidèle à ce micro parce que nous découvrons effectivement que cet environnement dans lequel nous avons baigné étant enfants, dans lequel nos enfants vivent, est finalement très important pour notre attitude face aux dépressions à venir, puisque vous nous avez dit plus d'une reprise que nous étions tous sujets un jour ou l'autre à la dépression. Disons que c'était un danger qui nous menaçait tous.
1: Oui, alors une éducation qui apprend à l'enfant depuis le plus jeune âge à être altruiste, prévenant,
0: penser aux autres. Donc.
1: Oui, je crois que c'est très important pour montrer que ce n'est pas le moi avec un grand M qui doit trôner sur notre vie, et ça ne veut pas dire aussi que nous devons être complètement de côté et avoir cette humilité de d'essuie-pieds.
0: Oui, je pense, j'allais dire paillasson.
1: Non, on est là dans un ordre de service à se rendre mutuellement. C'est ça la vie, hein. C'est parce que on reconnaît l'autre que l'autre nous reconnaît, et c'est cette grande leçon à apprendre, parce que c'est sur un fond de solidarité que l'on peut trouver la force de faire face aux difficultés. La dépression, c'est bien souvent le fait de se sentir seul, incompris, parce qu'on n'a pas su tisser des liens. Voilà. Comme le dit le renard dans ce petit livre extraordinaire du Petit Prince, il dit qu'il faut que nous apprenions à nous apprivoiser les uns les autres. Et s'apprivoiser, c'est se connaître, c'est s'apprécier, c'est avoir la certitude que les points forts de l'autre vont compenser les miens, et mes points forts vont être en appui à l'autre. Mais cela suppose, dit le renard au Petit Prince, cela suppose tisser des liens. Mmh. Voilà. Alors justement, aujourd'hui où l'on parle de web, de la toile, où on peut être en communication avec n'importe quelle personne dans n'importe quel du monde en tapotant sur un clavier, aujourd'hui on est encore plus seul que jamais parce que
0: on est face à son ordinateur et on n'a pas cette chaleur humaine.
1: Parce qu'on ne comprend pas que cette toile humaine est là pour créer des véritables liens d'échange et de partage. Alors, c'est un enfant qui a appris ça très tôt, hein, qu'une personne ne peut exister en elle-même parce qu'elle est un être de partage, d'écoute et de communication. Dès qu'on l'aura inscrit par ce tissage de liens qu'on doit apprendre déjà au niveau de la cellule familiale, de la fratrie, de l'école, du club de sport ou d'art, que sais-je, dès qu'il y a ce réseau d'amis, c'est sûr que par la découverte de cette solidarité, j'appelle ça la grande fraternité humaine, lorsqu'on a un coup dur, on ne va pas se trouver seul. On saura appuyer sur le bon bouton, ou bien les autres remarqueront que nous sommes disjonctés,
0: hein, oui.
1: Et ils recréeront les liens pour nous aider à nous en sortir. Les personnes les plus fragilisées par la dépression sont les enfants, sont les personnes qui n'ont pas réussi à tisser des liens, un petit réseau, familial, social, d'amis, et parce que petit à petit ils se sont satisfaits d'eux-mêmes, de leur petite vie tranquille. À partir de ce moment, dès qu'il y a un coup dur, ils n'ont plus les appuis nécessaires, ils n'ont plus les références, ni même la volonté, pour ne pas gêner, parce que voilà, ils se sont enfermés dans cette solitude-là. Voilà, l'homme est un être de solidarité. Et s'il s'enferme dans sa solitude, alors lorsque l'épreuve viendra, déstabilisatrice, il se trouvera véritablement en manque de soutien. Et il ne faut pas arriver à ce stade-là. Donc une bonne éducation, c'est apprendre aux enfants à tisser des liens. Et pour tisser des liens, il faut s'apprivoiser, il faut apprivoiser les autres, il faut reconnaître la place des autres, reconnaître sa place. Il ne faut pas être autoritaire, envahissant. Il faut se faire accepter. Et cela, c'est une grande loi de la vie. Chaque animal, dans une meute, doit savoir exactement quelle est sa place. Et toute proportion gardée, bien sûr, nous aussi, en tant qu'humains, on doit savoir, pour être reconnu, jusqu'où ne pas aller trop loin, pour être accepté, valorisé et soutenu lorsque le moment de crise viendra aussi pour nous. Donc, les personnes fragilisées par la dépression n'ont pas su ou pu ou voulu tisser en amont ce type de réseau, de lien, pour le faire fonctionner au moment où on est en état de manque.
0: Et donc l'amour manifesté par les parents au moment de l'enfance peut contribuer à cette construction.
1: À condition que leur foyer ait été un foyer ouvert, accueillant, où l'on a su véritablement tisser ce réseau d'amitié et de soutien mutuel.
0: Et il ne suffit pas d'aimer ses enfants, parce que, bon, quand même, heureusement, la grande majorité des parents aiment leurs enfants, mais que ce soit manifesté de façon tangible, dite, et peut-être aussi de manière différente, parce que...
1: Et surtout perceptible par l'enfant.
0: Voilà, hein, Dani, que lui, il le ressente.
1: Voilà, parce qu'un amour qui n'est pas perçu n'existe pas. Hein. Et d'où l'importance d'oser se parler, se toucher, se dire les choses. Et c'est à ce niveau-là que peut-être la personne... portée à la dépression, n'a pas pu ou su ou voulu tisser ses liens, parce qu'elle s'est trop facilement satisfaite en elle-même, et aussi parce que on l'a pas encouragée à s'ouvrir. Et lorsqu'on est replié sur soi-même, lorsque l'épreuve déstabilisatrice vient, elle viendra à coup sûr. On n'a ni le goût ni la volonté de s'ouvrir pour parler et dire sa souffrance et tendre la main secourable vers des amis, parce qu'on n'en a pas eu ou parce qu'on n'en a pas voulu, parce qu'on s'est trop satisfait en soi-même.
0: Donc toujours un travail en amont qui se fait, c'est-à-dire que c'est pas le moment venu qu'on peut tout d'un coup organiser une chaîne d'amis, des activités qui nous intéressent, des objectifs dans la vie. C'est vraiment en amont que tout cela
1: toujours,
0: se fait.
1: Hein, vous me connaissez, Dani, j'ai beaucoup insisté à ce micro sur les notions de prévention, de prévenance, de prévoyance, les trois P.
0: Oui. Et donc, ceci dit, on a abordé donc ces dernières émissions plus particulièrement ce qui se passait dans l'enfance, en se souvenant que donc ce n'est pas anodin et qu'on peut vraiment faire la différence.
1: Oui.
0: Selon la façon dont on va aborder cette construction des liens dans la famille, et aussi cette incitation auprès des enfants pour eux-mêmes se décentrer un petit peu.
1: Oui. Le renard dit dans ce livre Saint-Exupéry, apprivoiser, c'est tisser des liens. Voilà. Et lorsqu'on a tisser des liens avec des amis, c'est vrai qu'au moment où on est en passe difficile, et chacun d'entre nous a ce jour, ce moment ou cette période difficile,
0: à partir
1: de ce moment-là, parce que on a tissé des liens et que notre toile d'araignée bouge, alors ça va être perceptible par les autres qui seront là.
0: Eh bien, nous allons poursuivre ces émissions avec vous, Christophe Selmar. Je vous dis à très bientôt. Des questions, des remarques, des suggestions, vous pouvez nous écrire. Je vous dis donc à très bientôt.

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2: Bonjour à toutes et à tous, ouvrons ensemble nos fenêtres musicales sur les couleurs du monde. Je vous propose de nous arrêter en Italie à la rencontre d'une magnifique voix, celle de Lucila Galeazzi.

Lucila Galeazzi, Pizzicarella Mia. Née en 1950, chanteuse populaire italienne à la voix surprenante et envoûtante, Lucila Galeazzi, grande figure de la chanson populaire traditionnelle, a toujours tenté de faire dialoguer mélodie archaïque et sonorité électrique.

Tabella, une trentaine d'albums touchant des origines musicales diverses, des musiciens de jazz comme Michel Godard, des ensembles musicaux comme l'arpeggiata de Christina Pluhar à partir des années 2000. Je vous propose un troisième titre, extrait de l'album La Tarantella, sorti en 2002. Luzzilla Galeazzi est accompagnée par l'ensemble Arpeggiata.

Lucila Galeazzi, Lugatu, la Soneva, la Zampogna. Je vous propose un dernier titre extrait de l'album All Improviso, sorti en 2004, intitulé Voglio una casa. Vous allez tout de suite reconnaître l'indicatif de notre émission. Lucila Galeazzi et l'ensemble Arpeggiata.

Lucia Galeazzi Voglio una casa. C'est sur cette chanson que nous connaissons bien que s'achève Couleur du monde, une émission proposée par Pierre Gallet, consacrée aujourd'hui à la grande chanteuse italienne Lucia Galeazzi. On se retrouve bien vite. D'ici là, prenez soin de vous.

Bonjour à toutes et à tous, ouvrons grand nos fenêtres musicales sur les couleurs du monde. Je vous propose de nous arrêter aux États-Unis à la rencontre d'une voix, celle de Norah Jones.

Nora John Wishankuld, fille du célèbre joueur de sitar indien Ravi Shankar, Gitali Nora John Shankar, née à New York en 1979, changera officiellement de nom à 16 ans pour devenir Nora Jones. Sa carrière sera lancée en 2002. Elle recevra en effet à la sortie de son premier album 5 Grammy Awards, récompenses musicales et catégorielles délivrées chaque année aux États-Unis. Il faut dire que, dès son enfance, Nora Jones baigne dans la musique. Elle prend des leçons de piano et de chant, affûte sa voix dans les églises, tout en écoutant avec sa mère Billie Holiday et Bill Evans.

Norah Jones, The Sun Does Like You. Elle se spécialise dans le piano jazz où elle remporte de nombreux prix. Pour l'anecdote, avant de connaître la célébrité, Norah Jones avait déjà composé une centaine de chansons. Elle écume donc pendant cette période les piano-bars de Greenwich Village. Enfin, en 2001, Bruce Landval, le patron de label Blue Note, lui fait signer un contrat avec sa maison de disques. Succès immédiat qui ne se contredira pas avec le temps.

Norah Jones, Not Too Late. C'est sur cette chanson que s'achève Couleur du Monde, une émission proposée par Pierre Gallet, consacrée aujourd'hui à la talentueuse Norah Jones. On se retrouve bien vite. D'ici là, prenez soin de vous.

Bonjour et bienvenue à un nouvel épisode de 15 minutes de grâce et de vérité avec le pasteur Richard Langevin. Avant qu'on partage ce que le Seigneur a pour nous aujourd'hui, j'aimerais vous inviter à chanter avec moi un chant d'adoration.

0: Amen.
1: Amen. Maintenant, entendons ce que le Seigneur a pour nous. Bonjour, chers amis, et bienvenue à un nouvel épisode spécial de 15 minutes de grâce et de vérité. J'aimerais remercier Noma de nous avoir conduits dans l'adoration. C'est un moment tellement spécial où on peut apaiser nos cœurs dans la présence du Seigneur. Aujourd'hui, j'aimerais prendre un sujet qui vous intéressera d'une manière ou d'une autre, c'est libérer de l'oppression spirituelle. Tout dans ce monde est spirituel, tout. Il y a deux royaumes, le royaume des ténèbres et le royaume de la lumière. Satan est le chef du royaume des ténèbres et Jésus est le roi du royaume de Dieu. Ces deux royaumes sont réels, et Jésus avait compris cela. Donc dans Matthieu, chapitre 4, quand Satan essaie de tenter Jésus et qu'il l'emmène en hauteur, et donc le diable le transporta encore sur une montagne très élevée, lui montra tous les royaumes du monde et leur gloire, et lui dit, « Je te donnerai toutes ces choses si tu te prosternes et m'adores. » C'est intéressant de voir que Jésus ne l'a pas défié sur cette déclaration. Il ne lui a jamais dit, mais jamais, le royaume n'est pas à toi, il est à moi. Il savait que le royaume de ce monde n'appartenait pas à Dieu, qu'ils appartenaient et sous l'autorité des ténèbres, des hommes déchus qui sont rois sur des pays déchus et sous une oppression démoniaque. Le royaume de Dieu est très différent. C'est une plateforme complètement différente. Donc il ne l'a jamais défié là-dessus. Il voulait qu'il comprenne que son royaume est une chose et que le royaume de Dieu est autre chose. Donc qu'est-ce qui se passe? Quand on est né, on est des personnes déchues et nous sommes nés sous l'autorité, pas forcément sous l'oppression, mais sous l'autorité du royaume des ténèbres. Laissez-moi lire Éphésiens chapitre 2, à partir du verset 1. Vous étiez morts par vos offenses et par vos péchés dans lesquels vous marchiez autrefois selon le train de ce monde, selon le prince de la puissance de l'air, de l'esprit qui agit maintenant dans les fils de la rébellion. De tous aussi, nous étions de leur nombre et nous vivions autrefois selon les convoitises de notre chair, accomplissant les volontés de la chair et de nos pensées, et nous étions par nature des enfants de colère comme les autres. Donc Paul est très clair que l'homme, dans son état naturel, est plus aligné pour suivre les choses des ténèbres. Et la Bible nous dit qu'au fait que personne ne cherche Dieu. Donc même un bon pécheur, d'une manière ou d'une autre, il est ouvert à une certaine forme de tromperie spirituelle, quelle qu'elle soit. Mais la Bible est très claire que nous sommes ouverts à ce genre d'influence. Et ça nous affecte. Ça affecte nos familles, comment on grandit, ça affecte notre culture. J'ai grandi avec mes parents, qui étaient des spiritualistes. Mon père était franc-maçon au 30e degré, et mes parents allaient dans des séances. Une fois par mois, ils allaient, ils se rassemblaient dans une pièce. Tout le monde était en transe et ils voulaient parler aux morts. Mon père aussi est allé voir une dame qui s'appelait Madame Nita, qui avait une boule en cristal. Et donc, elle lui lisait comment il devait gérer la ferme. Donc, j'ai grandi dans ce genre de contexte. Et j'ai grandi dans cette compréhension que c'était comme cela. C'était ma famille, il fonctionnait comme cela. Et très différent du moment où je suis sauvé. À 19 ans, j'ai connu le Seigneur et Jésus est venu dans mon cœur. Et quand j'ai été sauvé, à partir de ce moment, je suis sorti des ténèbres. Satan n'avait plus aucune autorité sur ma vie. Je me souviens de cette nuit très clairement. Parce que je me suis relevé, je savais que j'avais été sauvé, que j'avais été pardonné. Et j'étais libre, libre, libre dans mon cœur de toute forme d'oppression. Beaucoup de personnes souffrent des vies de découragement ou de peur à cause de ces choses. Donc j'aimerais vous donner deux petites histoires. Des histoires très réelles. La première était une jeune femme indienne qui n'était pas sauvée et sa famille était impliquée dans certaines adorations occultes. C'était une fille très intelligente, elle avait 16 ans. Elle est venue un jour dans mon bureau, elle ne pouvait plus parler. Donc, ses parents voulaient que je prie pour elle. Donc, j'ai prié avec elle et au début, rien ne s'est passé. Et finalement, elle avait ces ficelles autour de son poignet. Donc, on les a coupées et on a commencé à les enlever. Et alors que j'enlevais ces ficelles, l'esprit est sorti d'elle. Mais je l'ai vu. En Afrique, on appelle ça un ticoloche. C'est comme un petit homme. Et il est sorti et il flottait dans l'air devant moi et il a disparu et à travers la fenêtre. Et maintenant, elle parlait. Ça, c'est de l'oppression spirituelle. En Angleterre, on les appelle les fées. Et on lit aux enfants des contes de fées. Mais une fée n'est pas une gentille grande-mère, c'est un esprit familier. C'est un esprit qui contrôlait les familles. Et finalement, on présente et on introduit nos enfants à ce genre de choses. Mais nous sommes tellement naïfs qu'on ne voit pas cela. On ne réalise pas les racines de cela. On ne réalise pas comment l'occulte et les mensonges de l'ennemi ont été intégrés dans nos communautés. Mais c'est là, et ça affecte toutes les cultures, toutes les nations, tout le monde. Il y a des racines qui remontent aux ténèbres et à l'occulte. Laissez-moi vous donner une autre histoire. Maintenant, c'est une autre dame, aussi qui n'est pas chrétienne, mais elle ne se sentait pas bien. Et donc, elle est allée dans une église spiritualiste, compris pour elle. Ils l'ont mis dans une pièce sombre, ils ont prié avec elle, et après, elle est partie. Mais la nuit suivante, elle a eu des rêves. Et elle a rêvé qu'un avion avait volé au-dessus de sa maison et s'était écrasé, et que le pilote était là, qu'elle a essayé de le sauver, elle l'a emmené jusqu'à l'hôpital en voiture, et il est mort. Donc elle racontait le lendemain à son travail ce qui s'était passé, et ses collègues ont montré cette photo dans le journal, et c'était la photo de ce pilote. Elle était surprise. Cette nuit, quand elle est allée dormir et qu'elle a éteint la lumière, le pilote est apparu dans sa pièce. Il était habillé dans son uniforme. Elle était terrifiée. Elle est sortie de son lit, elle a allumé la lumière et c'était parti. Et c'est revenu la nuit suivante. Et quand je l'ai rencontrée, après 3-4 nuits de cela, elle avait mis des manches à balai pour bloquer la porte et elle habitait au troisième étage. Elle était terrifiée. Pourquoi ? Parce qu'elle s'était impliquée dans certaines séances où elle a ouvert la porte maintenant pour que ses esprits lui mentent et la trompent et pour faire apparaître cette personne morte. C'est très commun dans le monde occulte, mais ça n'a pas besoin d'être notre monde. Et maintenant, je veux vous lire un verset de Colossiens, chapitre 2. Voilà ce que Jésus a fait. Il dit, « Il a dépouillé les dominations et les autorités et les a livrées publiquement en spectacle en triomphant d'elles par la croix. » Donc, pour pouvoir expliquer cela, je veux vous raconter une autre histoire de ce qui s'est passé pendant la Deuxième Guerre mondiale, après que la marine japonaise ait été conquise. Donc, le capitaine a été emmené sur le bateau américain et l'amiral américain a pris son couteau. Il a premièrement enlevé les casques, les insignes et toutes les médailles et toutes ces choses. Et après, il a pris son couteau et il a coupé ses épaulettes et il a coupé après les boutons sur sa tunique. Et il a laissé comme cela sur le pont du bateau avec moins d'autorité qu'un simple moussaillon. Et voilà ce que Jésus a fait. Quand il dit qu'il a dépouillé les dominations et les autorités, il a dépouillé de son autorité légale sur tout chrétien. Sur tout chrétien. Il les a dépouillés. Pour que quand nous venons à Christ, il nous a lavés par son sang, nos péchés sont pardonnés. Satan n'a plus aucune autorité légale sur cette personne. Colossiens chapitre 1, verset 13 nous dit qu'il nous a délivrés de la puissance des ténèbres. Vous vous souvenez ce mot ténèbres, où il y avait une autorité et nous a transportés dans le royaume de son Fils bien-aimé. Nous avons été transférés d'un royaume à un autre, sous une oppression à une autre liberté. Et c'est très important que nous comprenions cela, parce qu'un chrétien n'a pas de démon. Contrairement à ce que beaucoup de personnes disent ou sentent, un esprit mauvais ne peut pas habiter dans le corps d'un chrétien, parce que le Saint-Esprit y habite. Si notre repentance était réelle, et si nous avons emmené nos cœurs au Seigneur avec une vraie repentance, tous les péchés ont été pardonnés, toutes les chaînes d'oppression spirituelle ont été brisées, et nous sommes passés d'un royaume à un autre. Satan n'a plus aucune autorité légale. Aucune. Donc parfois les gens disent « Oh, j'ai un mauvais caractère, j'ai un démon ». Non, c'est ta chair. Là, c'est pour ça que dans Colossiens chapitre 5, ils disent que les œuvres de la chair sont. Et ils parlent de ces choses qui sont liées à la chair. C'est la chair qui a besoin d'être traitée, pas le démon. C'est pour ça que dans le verset 24, de Galates chapitre 5, il dit que ceux qui sont à Jésus-Christ ont crucifié la chair avec ses passions et ses désirs. Donc, un chrétien ne va pas être lié par des démons. Et nous n'allons pas non plus être liés par des malédictions qui remontent à plusieurs générations. Peut-être que ça affecte les gens du monde, mais ça ne nous affectera pas nous. Donc, ce que mon grand-père a fait, ce que mon père a fait, n'a aucun effet sur moi. Il y a une ligne de sang, il y a un engagement, il y a une alliance. Je suis sorti d'un royaume et je suis allé vers un autre. J'ai traversé la frontière. Quand je suis devenu chrétien, mes parents ont continué dans leur séance occulte. Et ça n'avait aucun effet sur ma vie. Satan a perdu toute son autorité. J'étais complètement libre quand j'avais 19 ans. Lentement, par la grâce de Dieu, mes parents ont vu cela. Et chacun, finalement, s'est repenti. Et même mes frères sont venus au Seigneur. Et finalement, toute notre famille est venue dans le royaume de Dieu. Mais je veux que vous sachiez que ce que je vous dis est une bonne nouvelle. Nous n'avons pas à vivre avec la peur de ce que la famille a fait. Nous n'avons pas besoin de vivre dans la peur de ce que nous avons fait. Nous n'avons pas besoin d'avoir peur des choses que nous avons fait avant, où il y avait une oppression occulte. Le sang de Jésus-Christ est plus puissant que tout cela. Nous sommes séparés, nous sommes lavés, et nous appartenons à un nouveau maître, et nous sommes sous une nouvelle autorité. Tant que nous sommes disposés à mettre notre vie claire dans la repentance, je peux vous dire que l'ennemi n'a aucun accès à votre vie. Il ne peut pas venir et posséder un chrétien. Alors ne laissez personne vous raconter des histoires. Vous êtes libre. Libre dans le Seigneur Jésus-Christ pour marcher dans la paix, pour marcher dans la liberté et de savoir que la grâce de Dieu sur votre vie est quelque chose de très réel. J'aimerais vous encourager. Restez ferme. Servez Dieu et emmenons cet évangile, la réalité de la rédemption de Christ vers un monde perdu et à l'agonie et voir les chaînes être brisées dans la vie des autres aussi. Alors que Dieu vous fortifie, que Dieu vous bénisse. Et on se verra la prochaine fois dans 15 minutes de grâce et de vérité. Merci beaucoup d'avoir été avec nous une fois de plus. Nous espérons que vous ayez été encouragés. 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

La brebis perdue. Jésus dit cette parabole. Lequel d'entre vous, s'il a 100 brebis et qu'il en perde une, ne laisse les 99 autres dans le désert pour aller à la recherche de celle qui est perdue jusqu'à ce qu'il la trouve ?

Lorsqu'il l'a trouvée, il la met avec joie sur ses épaules. Et de retour à la maison, il appelle ses amis et ses voisins et leur dit « Réjouissez-vous avec moi, car j'ai trouvé ma brebis qui était perdue. »

De même, je vous le dis, il y aura plus de joie dans le ciel pour un seul pécheur qui se repent que pour 99 justes qui n'ont pas besoin de repentance.

Fin d'après-midi, le soleil ne joue plus à saut de mouton dans les collines de l'Armagnac. Il s'immobilise, juste en face, à l'aplomb de la trouée rectiligne de la route. Les nuages accourus de l'Atlantique s'empourprent tandis que la nuit semble monter du sol, comme si elle naissait de la forêt frottée à la sombre écorce des pins. Des silhouettes de chevreuils sautent sur les panneaux noyés de fougères qui bordent la route. Au bout de la grande lande, le pays de Borne s'avance enfin sous le jour finissant. Long silence entre la campagne gascogne et la puissante rumeur des plages océanes. Ici, ce n'est plus vraiment la campagne, en dépit des fermes à colombages et des champs de maïs, et pas encore la mer qu'annonce pourtant le sable qui allège la terre, l'odeur entêtante des pins maritimes et bientôt les grands étangs de Cazaux sanguinés et de Biscarros parentis, pareils à des golfes marins. Le soleil s'écrase lentement contre le haut cordon des dunes littorales et finit par plonger vers l'océan dont on perçoit de loin l'haleine humide et iodée. Entre Arcachonnet au nord et Marensin au sud, entre Côte d'Argent à l'ouest et Grande Lande à l'est, ce pays du bout des terres, longtemps isolé, fut pourtant peuplé dès l'âge du fer. Au temps gallo-romain, une voie, dont on a partiellement retrouvé la trace, fut tracée entre les cités de Loza, aujourd'hui Sanguinée, et Ségosa, qui se trouvait près d'Oreillan. Au Moyen-Âge, les pèlerins en marche vers Compostelle traversaient non sans crainte et réticence les terres désolées de la seigneurie de Borne pour rallier Bordeaux à Dax, saluant au passage les moines de l'abbaye bénédictine de Mimézan, XIIe siècle. Entre-temps, la nature avait sérieusement commencé à redessiner le paysage. Poussé par les vagues et le vent, le sable du littoral va peu à peu ériger une barrière tout le long de la côte, comblant le port de Mimizan, ensablant les villages, fermant les estuaires des rivières et donnant ainsi naissance jusqu'au XVIIe siècle aux immenses étangs d'eau douce qui font aujourd'hui le charme et l'attrait toujours touristique du pays de Borne. Au nord, l'étang de Cazaux et de Sanguinée, 5700 hectares, se déverse par un canal dans le petit lac de Biscarrosque avant de grossir l'étang de Biscarros et de Parentis, 3500 hectares. Suivant la déclivité du sol, les eaux s'écoulent ensuite par le courant de Sainte-Eulalie jusqu'à l'étang d'Oreillan, d'où elles empruntent le courant de Mimizan jusqu'à l'océan. Coupant en deux la station de Mimizan-Plage, le courant de Mimizan est le seul exutoire maritime de ce système lacustre plus vaste que le bassin d'Arcachon. Plus au sud, le courant de Conty, signalé par un phare qui vrille sa spirale de peinture noire dans la dune, permet aux eaux retenues par le petit lac artificiel d'Uza de se perdre en mer avec une vivacité retrouvée. Face au grand large, sur cette côte de sable blond que blanchit à l'infini le soleil, la longue houle de l'océan allonge à perte de vue ses trains de vagues ourlées d'écume. Parfois, comme pour confirmer sa mauvaise réputation, le golfe de Gascogne se déchaîne, semant la grève de débris et d'épaves, et parfois même de navires. Il y a quelques années, un cargo et un pétrolier s'échouèrent presque en même temps sur la plage sud de Mimizan. De tout temps, les marins se sont d'ailleurs méfiés de cette côte sans repère ni abri, le long de laquelle, dit-on, les naufrageurs allumaient leur feu. Les gens du cru s'en défendaient, jurant qu'ils se contentaient d'exercer un droit coutumier de collecte des matériaux et marchandises généreusement rejeté par la mer. Superstitieux comme le sont tous les marins, les familiers du golfe n'en priaient pas moins tout spécialement Dieu de les préserver de la queue de la baleine, du chant de la sirène et du clocher de Mimizan. Fixé à partir du XVIIIe siècle par des semis de gourbet, les dunes vont mettre longtemps avant de se stabiliser, repoussant hommes et villages à l'intérieur des terres, Bia, Mimizanbourg, à travers les vastes étendues de marécages insalubres et de landes couvertes de fougères. D'arbousiers, de genêts, de bruyères et d'ajoncs, l'élevage et peu d'agriculture assurent alors chichement la vie des familles, même si de vieux gisements de fer alimentent quelques forges et fonderies, Uza, Pontex les forges. Au XVIIIe siècle, le pouvoir royal lance des campagnes de mise en valeur des terres, mais c'est avec le Second Empire que les langues de Gascogne découvrent enfin une relative prospérité grâce à la politique de plantation systématique de pins, l'arbre d'or, largement inspiré par l'ingénieur Jules Chambrelan. Certes, de modestes forêts de pins y étaient déjà exploitées et entre deux incendies ravageurs, on en tirait le brai, la résine, une sorte de goudron, mais rien de comparable avec la révolution industrielle que sème derrière lui le
chemin de fer à partir du XIXe siècle. Toute l'économie locale se met à tourner autour du pain maritime, dont les gemmeurs saignent le tronc avant que les bûcherons ne l'abattent et le confient aux scieurs qui le débitent sous forme de poteaux de mine, de traverses de chemin de fer, de lames de parquet ou de planches d'emballage. Plus tard viendront l'industrie chimique et celle de la pâte à papier. Si le paysage est nouveau, le feu réveille jusqu'au milieu de ce siècle les vieilles peurs ancestrales. Mais la forêt sait faire oublier ses menaces aux habitants dont, outre le porte-monnaie, elle garnit abondamment l'assiette, champignons divers, gibier à poils et à plumes. Au début des années 1950, le pays de Borne est une nouvelle fois rattrapé par la modernité quand on découvre dans son sous-sol, à Parentis-en-Borne, le plus important gisement de pétrole d'Europe occidentale. D'autres ressources étaient encore à exploiter, à commencer par le tourisme. En l'absence de route littorale, celui-ci se concentre autour des stations de Biscarrosse-Plage, Mimizan-Plage ou Contis-Plage, archétype des stations balnéaires d'Aquitaine avec leur plan en damier, leur avenue Henri Martin, inventeur de l'appellation Côte d'Argent, et leurs escaliers de planches montant à l'assaut de dunes sur lesquelles veillent, ensablées et chaotiques, les dernières sentinelles du béton de mur de l'Atlantique. Nettement plus sophistiquées, les installations militaires d'aujourd'hui sont aussi plus discrètes, perdues dans la verdure des forêts de Biscarrosse et de Sainte-Eulalie. C'est en effet au cœur de cet immense périmètre interdit que s'est établi dans les années 1960 le centre d'essai des Landes, une manne pour la région et en particulier pour la petite ville de Biscarrosse dont la population a triplé en 30 ans. D'autres sites de villégiature estivale se sont développés au bord des étangs, propices à la baignade et aux activités nautiques, comme d'ailleurs les courants que l'on descend en canoë parmi les champs d'oiseaux. Dans l'entre-deux-guerres, l'étang de Cazaux et de Sanguinet résonnait d'un vombrissement oublié, celui des grands hydravions Latéco-Air qui s'envolaient de la base des Ourtiquets avant de mettre le cap sur le Brésil, les Antilles ou New York. La côte du pays de Borne garde aussi le souvenir d'un autre oiseau venu se poser à Mimizan-Plage après sa traversée de l'océan, l'oiseau jaune, d'Assolan, Lefebvre et Loti. En une dizaine de générations, l'inhospitalier pays de Borne, ce pays du bout des terres où l'on se risqué qu'avec de bonnes raisons, est devenu le principal d'attraction des Landes. Un pays où la vie coule comme du miel, écrivait Saint-Exupéry. Un pays qui inspira Francis Jammes et dont s'est pris le duc de Westminster au point de s'y faire construire un manoir au début du siècle.

Voilà, nous repartons pour un grand voyage. C'est le disque de Clara Ward, Alléluia, qui introduisait notre émission d'aujourd'hui avec un chant traditionnel qui s'appelle Deep River, rivière profonde. Et c'est le thème de notre émission pour le jour. Nous allons parler de l'eau parce que c'est important dans la vie religieuse. L'eau, c'est le symbole du baptême, d'abord. Et puis ensuite, les poissons, c'est l'air du Christ. Et puis, l'eau a marqué toutes les générations de Noirs parce que c'est le fleuve, c'est le Mississippi. Cette symbolique est très forte vraiment dans tous les chants noirs, qu'ils soient profanes ou religieux. Il était bien normal et bien compréhensible que les chants spirituels s'en emparent. Et nous avons donc toute une série de chants plus intéressants les uns que les autres et plus justes les uns que les autres. Nous parlons de l'eau, du fleuve, de la rivière. Nous avons déjà entendu lors d'une précédente émission Down by the Riverside par Louis Armstrong, interprété par d'autres chœurs également. Et dans les fleuves, il y a le Mississippi dont je vous parlais, mais il y a également le Jourdain, cette rivière terre promise, a permis à nombreux chanteurs de s'exprimer. Alors je vous offre trois versions très différentes sur le thème du Jourdain, qui ne sont pas les mêmes chants, mais qui sont sur le thème du Jourdain, de l'eau et du baptême. N'oublions pas quand même que la plupart des chants religieux sont chantés par des protestants, baptistes, parfois méthodistes, éventuellement parfois adventistes, qui croient au baptême par immersion tel qu'il a été prêché dans la Bible par Saint Jean. Alors je vous propose une interprétation des Stephen Singers. Ils se sont fait connaître en 59, c'est un quartet, ils sont trois.

Nous venons, comme je vous l'avais annoncé, d'entendre trois chants inspirés par le fleuve Jourdain. C'était tout d'abord les Stephen Singers, qui étaient donc dirigés et accompagnés au piano par le professeur Herman Stevens. Et puis ensuite les Stars of Faith, dans une interprétation donc récente, ce groupe qui a été connu d'ailleurs pour sa tournée en Europe avec Black Nativity a été composé de Francis Steadman, Kitty Parham, Matty Harper, Sally Case et de Johnny Thompson. C'est un groupe qui s'est formé à la fin des années 58 après que la Clara Ward soit disparue, et c'est un groupe qui a été formé à l'école de la très très grande Clara Ward. Alors je mentionnais simplement les artistes de ce groupe parce que le groupe a fluctué à plusieurs reprises et qu'il est toujours bon un petit peu de savoir qui sont les solistes et qui a interprété les chants que nous aimons. Et ensuite, bien sûr, vous l'aviez reconnu, c'était Paul Robeson qui disait « Stand Till Jordan » après « Getaway Jordan » et « Roll, Roll Jordan ». Comme on en a un petit peu parlé au début de notre émission, je crois qu'il

Ella Jenkins, un chant de foi, un chant d'espérance. Mes péchés seront lavés dans l'eau. Et puis l'eau, c'est bien évident, est un élément naturel. Alors, retour aux sources, si j'ose dire. On parle beaucoup aussi de tous les éléments naturels, des orages. L'orage qui passe au-dessus de nos têtes, l'orage auquel il faut résister, le symbole de l'orage, de l'eau, de la tempête a été fortement également utilisé. Je vous propose une version chantée par Mary Knight de l'orage passe au-dessus de nos têtes. C'est-à-dire que toutes les séquelles, tous les problèmes passent au-dessus de nos têtes grâce aux croyances que l'on a en Dieu. Et puis tout de suite après, un morceau, un chant très classique de Marian Anderson qui a été enregistré par de nombreux groupes et que je vous propose dans cette version très classique accompagnée au piano par Franz Rupp, pardon, je disais François, là c'était un néologisme. C'est donc Dinty Train.

Marian Anderson, 40 jours, 40 nuits, il a plu, et c'est vrai qu'il a beaucoup plu et que ce brave Noé a vu beaucoup, beaucoup d'eau. C'était donc cette version très classique qui nous amène bientôt à la fin de notre émission. Et pour terminer, je vous propose d'entendre ensemble un morceau, celui-même que nous avons écouté pour débuter cette émission, Chant d'espoir, Chant d'espérance. C'est Deep River. Cette fois-ci, cependant quand même dans une autre interprétation, celle d'Odetta qui était très dirigée vers le folk et qui est plus connue peut-être comme chanteuse de folk, Deep River par Odetta.

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Bienvenue à tous dans votre flash d'information. On commence celui-ci en parlant de la mobilisation qui reprend autour de la proposition de loi intégrale contre les violences sexistes et sexuelles. Plusieurs centaines de personnes se sont rassemblées ce lundi devant les tribunaux en France, notamment à Paris et Toulouse. Elles réclament l'adoption de ce texte, mais aussi les moyens financiers nécessaires à son application. Cette mobilisation intervient après le drame de Liana, une jeune fille de 11 ans, retrouvée morte dans le Gers en juin. La proposition de loi portée par la députée socialiste Céline Thiebaud-Martinez compte 69 articles. Elle entend agir sur toute la chaîne de la prévention au suivi des victimes et à la réponse judiciaire. Parmi les mesures envisagées, une détection plus précoce des violences, des juridictions spécialisées, un renforcement des enquêtes et la reconnaissance de l'inceste comme crime à part entière. La commission spéciale de l'Assemblée a commencé ses travaux lundi. Le texte doit ensuite être examiné en séance publique début octobre selon une procédure accélérée. Autre enjeu majeur, le financement. Avec le coût de la réforme qui est estimé à 3 milliards d'euros par an, la ministre Aurore Berger affirme que cette question ne sera pas un blocage. Allez, on poursuit, on va parler des enseignants, puisque selon une enquête de SNES-FSU menée auprès de 1000 collèges et lycées, 69% des établissements auraient commencé l'année avec au moins un poste non pourvu parmi les enseignants, CPE, assistant d'éducation, AESH ou psychologue de l'éducation nationale. Pour les seuls enseignants, le syndicat estime que 53% des collèges et lycées n'ont pas tous leurs professeurs. En Normandie, le chiffre atteint 50,8% des établissements pour lesquels il manquerait au moins un professeur. Le SNES-FSU dénonce également des difficultés liées au salaire, aux conditions de travail et à l'adaptation d'établissements aux fortes chaleurs. Le gouvernement de son côté met en avant une amélioration du recrutement. Selon l'Élysée, le nombre d'admis au concours a augmenté de 50% avec 40% de postes ouverts en plus grâce à notamment la réforme permettant de recruter dès la licence. Face à ces désaccords, les syndicats de la fonction publique appellent à une journée de grève le 29 septembre, notamment pour réclamer des hausses de salaire et davantage de moyens. Allez, on poursuit, on va parler de l'épargne des Français, puisque le ministre de l'économie, Roland Lescure, a confirmé lundi que le gouvernement étudiait la possibilité de soumettre à cotisation une partie de l'intéressement, de la participation ou des abondements versés par les employeurs sur les plans épargne. D'après les informations publiées, cette mesure pourrait rapporter autour d'un milliard d'euros à la sécurité sociale, mais de la soirée, Matignon a tenu à calmer le jeu. Le document à l'origine de ces informations serait seulement un document de travail et aucune décision n'aurait été validée par les ministres. Le Premier ministre a même annoncé un signalement à la justice au titre de l'article 40 du Code de procédure pénale après cette fuite. Le MEDEF s'oppose à cette éventuelle mesure, estimant que l'épargne salariale constitue le fruit du travail des salariés et des entreprises. De son côté, Roland Lescure affirme que le gouvernement cherchera aussi des économies dans les dépenses de l'État, des collectivités et de la sécurité sociale. Pour l'instant donc, pas de nouvelles taxes décidées sur l'épargne salariale. Les arbitrages du budget 2026 sont toujours en cours. Allez, on va poursuivre, on va parler d'une mesure, puisque depuis le 11 août, les appels commerciaux non sollicités sont interdits en France, mais certains numéros peuvent encore apparaître sur votre téléphone. La nouvelle règle donc impose désormais aux entreprises d'obtenir votre consentement préalable avant de vous démarcher par téléphone. Le professionnel doit pouvoir prouver que vous avez bien donné cet accord. Mais attention, tous les appels ne sont pas considérés comme du démarchage commercial. Des numéros spécifiques sont notamment réservés à des appels dits d'intérêt généraux, utilisés par exemple pour des enquêtes statistiques, des sondages ou certains services. Ces numéros commencent notamment par 0151, 0281, 0341, 0441 ou 0541 et même 0941.
Ils doivent être authentifiés par les opérateurs et pour les démarchages qui restent autorisés, les appels sont encadrés uniquement du lundi au vendredi de 10h à 13h et de 14h à 20h et même un professionnel ne peut pas tenter de vous joindre plus de 4 fois en 30 jours. En clair, si vous recevez encore des appels commerciaux sans avoir donné votre accord, ils ne sont normalement plus autorisés. En revanche, les appels d'intérêt généraux, eux, peuvent encore passer. Allez, on poursuit par quelques informations plus régionales. Si vous cherchez un emploi, une formation ou vous envisagez une reconversion, le salon 24 heures pour l'emploi et la formation se tient ce jeudi au Zénith de la métropole Rouen-Normandie. L'objectif de cette journée est donc de mettre directement en relation entreprises, centres de formation, organismes d'aide à l'emploi et candidats. Des dizaines d'exposants seront présents, parmi lesquels Transdev, la SNCF, Normandie Aerospace, la Matmut ou encore l'Armée de Terre. De nombreuses offres d'emploi sont également disponibles en ligne et les candidats peuvent déposer leur CV avant de venir. Plusieurs ateliers et conférences sont prévus au cours de la journée, notamment sur la gestion du stress, la première minute d'un entretien d'embauche ou encore la reconversion professionnelle et même l'intelligence artificielle dans la recherche d'emploi. Le salon est gratuit et ouvert à tous ce jeudi 10 septembre de 10h à 17h au Zénith de la métropole Rouen-Normandie au Grand Quevilly. Une journée qui peut donc être l'occasion de rencontrer directement de futurs employeurs et de découvrir de nouvelles pistes professionnelles. Allez, on poursuit avec une nouvelle distinction pour le cinéma Omnia République à Rouen. Et oui, après avoir remporté en avril dernier à Las Vegas le prix Blue Ribbon qui récompensait les travaux de rénovation réalisés entre 2020 et 2022, eh bien le cinéma vient d'obtenir un nouveau label, le label Excellence CST. Sa distinction récompense les qualités techniques de projection et de confort de la grande salle et elle distingue l'établissement qui offre au public des conditions de spectacle particulièrement exigeantes, au-delà même des critères prévus par les normes françaises. Après sa rénovation, l'Omnia République confirme donc sa volonté de proposer une expérience cinématographique de haut niveau, aussi bien sur le plan technique que pour le confort des spectateurs. Une nouvelle reconnaissance donc pour cette salle emblématique de cinéma à Rouen. Allez, on va terminer en parlant de théâtre, de musique, de clowns, bref, de beaucoup d'activités culturelles avec le festival à la folie qui revient ce week-end à Rouen. Pendant deux jours, samedi 12 et dimanche 13 septembre, les compagnies vont se succéder autour de la place de la Fraternité dans les environs avec pas moins de 16 représentations. Le programme fait la part belle au spectacle vivant sous toutes ses formes. Samedi, le public pourra notamment découvrir une fanfare, du théâtre musical, du hip-hop, du théâtre d'ombre ou encore un spectacle de clown. Dimanche, changement d'ambiance avec notamment du conte, du théâtre de papier, une visite humoristique et un concert destiné aux enfants. Des ateliers et des lectures sont également prévus durant le week-end. L'objectif est donc de proposer un rendez-vous culturel accessible aux petits comme aux grands. Avec des spectacles en intérieur comme en extérieur, le festival à la folie, on rappelle, c'est ce samedi et dimanche à partir de 13h, place de la Fraternité. Et surtout, c'est gratuit. Si vous voulez plus de renseignements, n'hésitez pas à aller sur le site rouen.fr. C'est la fin pour ce flash d'information et nous vous souhaitons de passer un très bon moment avec la suite de vos programmes sur Radio La Sentinelle. Voici votre météo pour cet après-midi. Alors le matin, la météo était déjà très maussade et cela va s'aggraver un petit peu. On aura déjà beaucoup plus de vent sur Rouen et Le Havre et également beaucoup plus de nuages avec bien un petit peu de pluie sur l'ensemble de la région, que ce soit la Seine-Maritime ou l'Eure. Pour les températures, elles seront comprises entre 19 et 21 degrés, 19 degrés sur Dieppe, 20 degrés pour Le Havre et Évreux et 21 degrés à Rouen.

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1: Docteur, bonjour.
2: Bonjour.
1: Vous nous disiez que l'alcool avait eu des heures et des malheurs divers au cours de notre ère, c'est-à-dire que dans un temps, il y avait peu d'alcool absorbé, maintenant c'est plus. On est en train de parler de cette civilisation et comment échapper aux maladies de civilisation. Finalement, c'est un problème nouveau que cette prise, cette absorption d'alcool un petit peu trop importante, même peut-être beaucoup trop importante.
2: Ah oui, c'est un problème de civilisation, ça c'est sûr, un problème.

0: même actuelle. Dans nos civilisations, je pense que probablement on connaît moins les effets de l'alcool dans les sociétés où il y a une restriction d'absorption, soit pour des raisons religieuses, soit pour des raisons philosophiques. Il y a des gens qui ne consomment pas d'alcool pour des raisons philosophiques ou religieuses. Et donc, évidemment, dans ces sociétés-là, il n'y a peut-être pas ce type de problème. Il y en a d'autres. Mais nous, nous avons un problème, ça fait partie de nos maladies de civilisation actuelle. Et c'est un problème de santé publique extrêmement important. Ça a généré d'ailleurs aux États-Unis, avant la Deuxième Guerre mondiale, cette prohibition, qui a été peut-être une expérience malheureuse, même très certainement une expérience malheureuse. Interdire les choses, c'est pas bien. Et nous, notre but, c'est pas d'interdire. Moi, personnellement, c'est pas d'interdire, c'est pas de dire il faut pas ou etc. C'est simplement informer, dire ben voilà ce que c'est que l'alcool et voilà ce que ça fait. Alors après ça, choisissez, faites ce que vous pouvez de mieux.
1: Au cours de la précédente émission, docteur, précisément, vous nous parliez des effets au plan de la santé physique de cette absorption d'alcool, et vous avez évoqué aussi tous les autres problèmes d'ordre psychique, d'ordre social.
0: Oui.
1: J'aimerais que vous nous en reparliez.
0: Oui, peut-être que les effets, si vous voulez, physiques, sont réservés à cette catégorie que nous avions définie également des alcoolodépendants, des alcooliques. Eux, ils vont forcément aller vers là. Ils vont aller vers l'encéphalopathie, ils vont aller vers une dégénérescence du système nerveux et du foie. Alors, plus ou moins rapidement, chacun a une sensibilité qui lui est propre, qui est probablement génétique. Mais les effets psychiques, si vous voulez, enfin sur le comportement de l'alcool, ça c'est pour tout le monde, quelle que soit la consommation. J'ai assisté à un colloque récemment sur l'alcool, où un des orateurs avait dit, de toute façon, l'alcool nous fait toujours faire de mauvais choix. Donc la consommation d'alcool inhibe les pouvoirs de décision, de comportement. Il y a toujours des troubles de comportement. Et
1: Pourquoi?
0: j'ai le souvenir assez d'une émission qui est passée à la télévision française sur la consommation de quelques verres de vin pour des gens qui faisaient de la conduite automobile. C'était absolument ahurissant, avec 3 verres de vin, de voir combien les gens ne se souciaient plus de leurs défauts de conduite. Et ils rentraient dans les... Il y avait des espèces de bornes, vous savez, en plastique. Là, ils devaient faire un slalom, et ils les emmenaient, et puis ils en rigolaient. C'était très impressionnant. C'était quelque chose pris sur le vif. C'était très impressionnant.
1: Alors, c'est justement là où je voulais en venir, docteur, sur ces problèmes, notamment au volant. Mais qu'est-ce qui concrètement fait que ces personnes ne sont plus capables de prendre les bonnes décisions, d'avoir les bonnes réactions?
0: Bien parce qu'il y a une inhibition,
1: Inhibition.
0: inhibition, c'est-à-dire un non-fonctionnement des centres supérieurs, c'est-à-dire de l'encéphale, de la partie qui est au-dessus.
1: Qui
0: Hein.
1: réfléchit,
0: Oui, il y a
1: qui
0: des...
1: fait des synthèses.
0: Voilà, là, tout ce qui est cognitif, tout ce qui est relationnel, tout ce qui est compréhension, c'est dans notre cortex, hein, la partie, ce qui nous différencie quasiment de l'animal. Et c'est là-dessus, c'est imprégné là-dedans, et donc ça ne fonctionne plus. Alors, on ne choisit plus, on pense qu'on est bien, on a une euphorie. En premier temps, de la consommation d'alcool, c'est une euphorie, donc on est bien. Et puis, plus ça va, plus on devient euphorique et puis incapable de raisonner. D'où, évidemment, des accidents. Vous savez que le nombre d'accidents qui sont dus à l'alcool, c'est absolument considérable. Et on ne sait pas toujours, parce qu'on ne fait pas toujours des alcoolémies. Et puis après les accidents, ben c'est les défauts de conduite sociale, c'est la criminalité. Et on sait tous très bien que dans les foyers, là où il y a un mari ou une femme qui boit, ben les choix sont mauvais. Les choix sont mauvais pour les enfants, les choix sont mauvais dans tous les domaines. Et on a des drames au niveau de la famille, des drames au niveau de la société. Et donc, il est évident que la consommation excessive d'alcool amène des malheurs. Enfin, je veux dire, je ne suis, enfin, j'espère que tout le monde en est bien conscient.
1: Donc là, on dépasse le côté physique que vous mentionniez, à savoir la cirrhose, par exemple, et l'encéphalite. Mais cela reste quand même des problèmes vitaux, puisqu'il y a souvent accidents, oui, agressions, criminalité.
0: Les morts violentes, si vous voulez, lorsqu'on étudie les séries de ceux qui consomment ou ceux qui ne consomment pas l'alcool, les morts violentes, les accidents sont extrêmement, beaucoup plus nombreux, si vous voulez, dans les catégories de ceux qui boivent de l'alcool régulièrement. Alors, il est évident qu'il faut... On parle ici de ceux qui consomment régulièrement de l'alcool. On ne va pas parler pour l'instant de ceux qui ont une consommation très modérée ou très cyclique, si vous voulez, d'alcool lors de certains événements ou d'autres. Je crois qu'il faut bien faire le distinguo. Le problème, peut-être, est qu'on ne sait pas si on n'ira pas dans cette autre catégorie.
1: Alors, est-ce qu'il y a possibilité, en tant qu'être humain, de gérer cette prise d'alcool et de se sentir maître de la situation ?
0: Malheureusement, non. Et c'est un des pièges, parce que celui qui consomme l'alcool, justement, sa première pensée est de dire je suis maître de ma consommation. Mmh. Et je suis maître de ma conduite. Celui qui prend une voiture alors qu'il a bu de l'alcool, il pense qu'il conduit très bien. Et ce n'est que celui qui l'observe qui voit qu'il conduit très mal. Lui, il est le Superman et il conduit très mal. Et le fait de consommer l'alcool nous interdit justement de savoir où on en est par rapport à cette consommation d'alcool.
1: Impossibilité de faire l'adéquation entre ce que l'on vit et ce qu'on est
0: capable
1: de faire.
0: On peut pas être dedans et dehors, hein. On peut pas s'observer de l'extérieur et être dedans. Donc on est avec un toxique qui inhibe notre pouvoir de réflexion et de jugement.

0: Docteur, vous nous avez dit qu'il était difficile de gérer cette absorption d'alcool, voire parfois impossible. On a pourtant affaire, dans notre vie de tous les jours, à des personnes qui sont habituées à consommer de l'alcool, soit du vin à table, soit de temps en temps un apéritif. Alors, est-ce qu'il est possible, malgré tout, en être responsable, en homme qui a acquis quand même certaines connaissances, de gérer cette consommation d'alcool et surtout de savoir si on est dans une zone limite, dans une zone dangereuse ou si cette consommation d'alcool est raisonnable?
1: Alors, il y a plusieurs éléments de réponse à cette question. Moi, je conseille toujours aux gens d'abord d'évaluer quelle est leur consommation, de faire une enquête sur ce qu'ils consomment pour savoir.
0: Donc une enquête objective,
1: personnelle, oui, personnelle,
0: sincère.
1: Marquer, si on veut vraiment être objectif, de le marquer, de voir ce qu'on consomme comme alcool pour faire un petit bilan. Et puis la deuxième démarche que je conseillerais volontiers aux gens, c'est de leur dire, ben voilà, est-ce que vous êtes capable d'aller pendant une semaine sans absorber d'alcool? Si vous n'êtes pas capable d'envisager de ne pas boire d'alcool pendant une semaine, posez-vous quand même des questions. Si vous n'êtes pas capable de vous en passer pendant une journée, alors là, il ne faut pas vous poser des questions, c'est que vous êtes déjà accro. Hein, vous êtes déjà pratiquement dans la catégorie des buveurs excessifs. En tout cas, des buveurs habituels. On parlera peut-être la prochaine fois des catégories de buveurs, mais vous êtes entre le buveur d'habitude et le buveur excessif. Et donc, le buveur excessif, lui, il est en danger si on n'est pas capable parce qu'il va aller vers l'alcoolisation.
0: Lorsque vous dites ne pas être capable de se passer d'alcool pendant un jour ou une semaine, est-ce que cela veut dire que on a un besoin très fort de boire de l'alcool ou est-ce qu'on se sent mal sans alcool?
1: Les deux. On se sent mal. C'est le fait de toutes les toxicomanies, c'est que quand il n'y en a pas, on n'est pas bien. Mais pour l'alcool, il y a quelque chose de très particulier. Il y a ce problème génétique des alcooliques, hein, c'est-à-dire des gens qui ne peuvent pas s'empêcher de boire. Il faut bien dire ça. Ils sont incapables de s'empêcher de boire dès lors qu'ils en consomment.
0: Oui, parce qu'il y a des alcooliques qui s'ignorent, j'imagine.
1: Oui, justement. J'ai eu le récit d'un médecin américain. Vraiment, c'était tout à fait caricatural. Il était dans un milieu d'abstinents. Donc jeune, il a été dans des collèges où on ne buvait pas. Il était vraiment dans un milieu d'abstinents et il était très heureux, tout allait bien. Il ne buvait pas parce que c'était une habitude familiale, c'est une habitude sociale. Dans le milieu où il étudiait, on ne buvait pas non plus. Enfin, tout allait très bien. Et à la fin de ses études, il était anesthésiste, il terminait ses études et on l'invite pour une soirée chez des gens. Et à l'entrée, il y avait un récipient avec ce qu'il a cru lui être du jus de fruits. Et on lui a servi un punch, un truc assez alcoolisé. Il a bu ça et il a écrit la phrase qui m'a impressionné. Qu'est-ce que c'était bon ! Et c'était la première fois de son existence qu'il buvait de l'alcool. Et il est devenu extrêmement rapidement alcoolique, complet, avec la déchéance complète de tous les de l'alcoolique typique, hein, c'est-à-dire divorce, profession, parterre, enfin, il a la déchéance complète de l'alcoolique, alors qu'il était non-buveur volontaire.
0: Donc cela signifie que dans ses gènes, il y avait déjà cette caractéristique.
1: Voilà. Qu'il ne supportait pas l'alcool et qu'ensuite, une fois qu'il en a pris, il ne pouvait plus s'en passer. Il y avait un besoin absolument indescriptible d'absorber l'alcool. L'histoire est tout à fait morale parce qu'il a fait partie ensuite de groupes d'alcooliques anonymes qui lui ont appris à se passer d'alcool et donc il a su qu'il était alcoolique et il a remonté la pente, donc l'honneur est sauf.
0: Mais j'imagine un effort beaucoup plus important que s'il n'avait pas bu.
1: Et puis une perte de à peu près une quinzaine d'années de son existence.
0: Alors concrètement, en concluant cette émission, docteur, quels conseils vous pouvez nous donner ?
1: Bien, se méfier de l'alcool. Nous sommes dans une civilisation qui admet l'alcool. C'est même une des bases de notre civilisation. En Europe, en France notamment, nous avons une tradition extrêmement riche et je ne crois pas qu'on puisse gommer ça du jour à l'autre et c'est pas du tout mon intention, mais chacun d'entre nous doit faire des choix qui lui sont propres et je dirais quand même se méfier de l'alcool et savoir exactement où on en est par rapport à la consommation de cette substance.
0: Peut-on dire quand même qu'à part le côté festif de cette prise d'alcool, il y a d'autres atouts que l'on peut évoquer lors d'une prochaine émission?
1: Ah oui, il y a des effets bénéfiques qui sont scientifiquement prouvés, mais ils sont extrêmement limités par rapport aux effets néfastes.
0: À très bientôt donc.
1: À bientôt.

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1: Amis auditeurs, je suis très heureuse de vous retrouver à l'écoute de cette émission. Je crois que la fidélité est nécessaire dans le cadre de ces discussions qui vont très profond dans notre vie chrétienne. Christophe Selmar, bonjour.
2: Bonjour Dany.
1: Merci aussi à vous d'être fidèle. Nous avons bien besoin de vos lumières, de vos compétences et aussi de tout le côté pratique, puisque vous avez aussi exercé des fonctions de pasteur qui impliquent un contact proche avec l'être humain et aussi les questions qu'il se pose. Nous nous quittions la dernière fois sur cette notion de loi que Dieu a mis en place et que notre liberté, c'est de les accepter ou de les refuser, avec cette parenthèse sur des lois physiques comme celle de la gravitation que nous n'avons pas l'idée de remettre en cause, même si nous essayons de nous élever dans le ciel par toutes sortes d'instruments. Nous savons qu'elles sont là et nous les acceptons. Et nous faisons avec, nous construisons quelque chose.
2: Alors c'est vrai que c'est une très bonne illustration. Nous ne mettons pas en cause le fait que... qu'il y a la loi de la gravitation ne mettant pas en cause que pour vivre il faut respirer de l'oxygène. C'est vrai que j'ai la liberté de respirer de l'oxyde de carbone, mais je meurs. Hein. Donc je suis conditionné à respirer de l'oxygène. Est-ce que c'est vraiment une atteinte à ma liberté que Dieu ait décidé que pour vivre il faut respirer de l'oxygène? Donc ma véritable liberté, c'est accepter qu'il y a des lois qui existent avant moi et que je n'ai pas à remettre en cause, quand bien même je suis libre de les remettre en cause par mon libre arbitre. Alors il y a une loi de base qui a été véritablement mise en cause et rejetée comme attentatoire à la liberté, c'est le principe d'aimer. Pour être heureux, il faut aimer Dieu, le prochain, comme soi-même. Et on a voulu inverser.
1: Donc aimer dans trois dimensions, soi-même, l'autre et Dieu.
2: Voilà, l'amour a trois dimensions, une dimension verticale qui nous aimer Dieu, aimer la source de la vie, nous mettre en rapport avec la source de l'amour, deuxième dimension horizontale, aimer le prochain, et suite à ces deux dimensions, verticale vers Dieu, horizontale vers l'autre, je découvre mon identité, je découvre la valeur intrinsèque à la nature humaine, s'aimer soi-même. On a inversé, et c'est là la dégénération. Au lieu de dire tu aimeras Dieu, ton prochain, comme toi-même, on a dit il faut s'aimer soi-même. Le point de départ de l'amour, c'est soi, et c'est pour ça que la semence se dégénère, se corrompt et devient ivrée. Alors on Dieu dit... ne peut pas intervenir en disant je n'ai pas le droit de faire ça, puisque l'amour suppose la liberté. Pour pouvoir aimer, je dois pouvoir dire non à celui qui me propose son amour. Donc il fallait que le maître accepte que le mal, que l'ivraie, cohabite dans son champ, au scandale, bien sûr, des serviteurs qui voudraient se précipiter et l'arracher. Le maître dit non, ne vous précipitez pas, parce que vous n'avez pas cette science de savoir ce qui est ivré et ce qui est bon grain, parce que ces deux plantes se ressemblent. Seulement, à la fin des temps, lorsque le bon grain aura cru et aura produit du bon grain, que l'ivraie aura cru et qu'on aura vu aussi que ça ne produit rien du tout, combien même ces deux plantes se ressemblent, qu'on pourra leur faire un tri judicieux parce qu'on pourra juger la plante à ses fruits. Et c'est seulement suite à un jugement qui va précéder finalement une fin de toute chose que Jésus appelle la fin du monde, je dirais plutôt la fin d'un monde, que le champ de Dieu, notre terre sera régénérée, qu'elle pourra à nouveau porter de la bonne semence, c'est-à-dire des hommes et des femmes qui, comme le dit Jésus au verset 43 de cette parabole que l'on trouve dans l'évangile de Matthieu au chapitre 13, on nous dit « Alors les justes resplendiront comme le soleil dans le royaume de leur Père, qui a des oreilles pour entendre, qu'ils entendent.
1: Donc cette notion que le fruit seul déterminera, révélera quelles graines nous sommes.
2: Alors exactement, mais pour cela, il faut que le juge ait accès à nos motivations. C'est pour ça qu'il ne fallait pas se précipiter pour tout de suite arracher l'ivraie, parce que l'ivraie et le bon grain se ressemblent parfaitement. Je prends un exemple. Et j'illustre souvent les motivations face à un acte de bonté. Vous avez un mendiant devant vous qui sollicite votre générosité. Bien. Vous sortez de votre poche un billet de 100 francs et vous lui donnez. Est-ce que mon action est ivrée ou bon grain?
1: Vous allez me le dire.
2: Le problème, c'est que si je donne cet argent, parce que je suis avec des copains, avec des copines, et que par là, je veux montrer d'abord que je suis riche, et qu'ensuite que je suis généreux, regardez la bonne œuvre que je fais en faveur de ce malheureux, la motivation qui me pousse à donner ce billet de 100 francs est un péché. C'est de l'ivraie, parce que c'est de la mise en valeur de moi-même. C'est du tape à l'œil.
1: C'est l'ego qui prime.
2: C'est mon ego qui prime. Ce n'est pas la souffrance, la détresse de cet homme qui sollicite cet acte de générosité apparente, mais c'est en réalité un immense orgueil pour montrer qui je suis, ce que j'ai. Ou bien alors, ça peut être un acte d'ivraie aussi, parce que je le fais, comme nous le faisons bien souvent, non pas tant parce que cet homme ou ce mendiant souffre, mais je le fais parce qu'il y a ma petite conscience morale qui va me dire « Christophe, ben tu n'es pas vraiment un chrétien tel que tu le prétends. » Et pour apaiser ma mauvaise conscience qui risque de me torturer après, alors je sors mon billet pour dire à Dieu, tu vois, je mérite bien ton salut. Tu vois là, le bon grain que je suis. Les autres voient que je suis bon grain, mais en réalité, Dieu voit que je suis ivraie. Et que cette ivraie-là, il faut la brûler. Il faut la consumer au fond de notre cœur. Parce que si nous ne le faisons pas au fond de notre cœur, elle sera consumée quand même à la fin des temps, et je ne rentrerai pas dans le royaume d'amour de ce Dieu qui veut que je m'intéresse à l'autre de façon désintéressée et véritablement altruiste.

0: Cette musique, Christophe Sellemare, me fait penser un petit peu à cette victoire que nous pouvons remporter sur nous-mêmes à chaque instant, parce que de ce que vous me dites, j'en retire qu'il est même parfois difficile de voir clair en nous-mêmes et de savoir à quel moment nous sommes ivrés et nous sommes bon grain, parce que nous pouvons aussi nous illusionner nous-mêmes.
1: Alors justement, le pouvoir de l'évangile, c'est que Dieu est capable de transformer la semence qui se développe en ivraie dans notre vie en bon grain. Et cela se passe par l'action unique de sa grâce. Par nature, nous sommes conditionnés à devenir ivrés parce que nos parents ont accepté une autre source de vie. Ils ont accepté la semence de vie que l'ennemi leur présentait. Et ce faisant, ils sont devenus des fils du malin. C'est ce que Jésus dit dans la parabole, que l'ivraie, ce sont les fils du malin.
0: Ceux qui l'ont suivi en quelque sorte.
1: Ceux qui ont suivi finalement ces thèses, avant de penser aux autres, pensez à vous. Et c'est quand vous serez heureux que vous pourrez finalement
0: rendre les autres heureux.
1: Ça ressemble à une vérité, cela. Ça ressemble à une vérité. Au départ, oui, si nous portons de façon naturelle cette semence. Mais malheureusement, l'homme est par nature égoïste. Alors bien sûr, Jésus, quand il va expliquer aux disciples cette parole, il va, je rappelle son explication, il va dire ceci: celui qui sème la bonne semence, c'est le Fils de Dieu. Le champ, c'est le monde. La bonne semence, ce sont les fils du royaume. Et l'ivré, ce sont les fils du malin. Et l'ennemi qu'il a semé, c'est le diable. Nous en avons suffisamment parlé. Alors il va dire ceci: la moisson, c'est la fin du monde. Et les moissonneurs, ce sont les anges. Et comme l'ivré est cueilli et brûlé au feu, il en sera de même à la fin du monde. Le Fils de l'homme, Jésus-Christ lui-même, enverra ses anges et ils cueilleront de son royaume. Ils retireront de son royaume tous les scandales et ceux qui commettent l'iniquité, et ils les jetteront dans la fournaise de feu. Là seront les pleurs et les grincements de dents. Alors les justes resplendiront dans le soleil comme dans le royaume de leur Père, qui a des oreilles pour entendre, qu'il entende.
0: Donc une récolte, une moisson qui permet de faire le tri.
1: Alors le texte dit bien que ce sont les anges qui font le tri, parce que ce sont eux qui ont été les premières victimes des sophismes, des adversités, de ce schisme entre les anges. Et finalement, le problème du mal dans notre planète Terre, ce n'est qu'un déplacement du problème d'anges, d'un problème du ciel. C'est pour ça que dans la Bible, on nous dit que sur la Terre, il y a une guerre du ciel. Et c'est pour cela que face à ce drame, je ne comprendrais pas qu'un Dieu créateur nous ait laissé ainsi dans cette misère. Il va s'incarner dans la personne du Christ pour justement nous donner à nouveau le goût d'une nouvelle semence de vie, et par le Saint-Esprit nous donner le pouvoir de porter le fruit de cette bonne semence pour ceux qui refuseront. Le texte est là pour nous dire qu'il n'y a pas de monde nouveau pour eux. Il y aura une fin de ce monde, mais pour les autres qui auront accepté de redevenir bonne semence de vie pour porter le fruit de l'amour, pour cela, ce monde ne cessera pas. Ce sera le début d'un autre monde. Alors j'invite aussi chaque ami auditeur à accepter la puissance de la grâce de Dieu. Il veut nous donner une nouvelle capacité d'aimer. C'est là le mot évangile. Mon évangile, ça veut dire une bonne nouvelle. Une bonne nouvelle, c'est que de l'ivraie que je suis, Dieu peut faire de moi du bon grain pour enrichir et pour donner la vie autour de moi.
0: Donc autant la mauvaise herbe mérite d'être brûlée, le bon grain lui va donner un grain qui pourra donner un autre grain et ainsi de suite.
1: Et se multiplier. Et c'est ça que la Bible nous dit: devenez pour les autres des ensemenceurs, des semeurs de vie. Multipliez-vous et remplissez la terre d'hommes et de femmes à l'image de Dieu.
0: Christophe Sellemare, merci. À bientôt.

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0: Bonjour, mille accordéons. Claude Lemire, bonjour.
1: Bonjour.
0: Alors, mille accordéons, vous allez nous faire voyager d'une heure au sud, de l'est à l'ouest.
1: Oui, tout autour du monde.
0: Bien, nous partons pour Rio.
1: Rio, avec Louis Corchia.

0: Nous voyageons à travers le monde et là nous allons aller en Russie
1: Oui, excusez-moi de vous interrompre, mais on vient d'entendre Tony Murena qui nous interprétait Passion, une valse qu'il a composée avec Joseph Colombo. Oui, donc là maintenant, comme vous disiez, nous repartons en Russie avec Oleg Charov, qui est un grand concertiste international, qui va nous interpréter une composition d'un compositeur italien qui s'appelle Francelli et ça s'intitule 10 km à la fenêtre.

0: La Paloma, un morceau que l'on reconnaît, qui a été chanté par de nombreuses chanteuses françaises.
1: Oui, il a aussi un succès international. C'était interprété par Jean Corti, et Jean Corti a été l'accompagnateur de Jacques Brel pendant 7 ans. C'est lui qui l'a accompagné le plus longtemps, parce que Brel a eu plusieurs accordéonistes, dont Marcel Azola. Mais Marcel Azola n'a pas été l'accompagnateur attitré de Brel. Il l'a simplement accompagné sur les disques, uniquement. Parce que quand Marcel a commencé à accompagner Brel, Brel avait déjà arrêté la scène. Et donc là, nous allons enchaîner justement avec Jacques Brel, et qui va nous interpréter aussi le célèbre Vesoul. Et c'est Marcel Azola qui est à l'accordéon.
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Scottish Donaguer, enregistré par Altero Betty. Altero Betty, un vieux monsieur jeune de 4 fois 20 ans. Jeune parce que vraiment, c'est un homme qui est très vif d'esprit et qui joue toujours et qui tient un petit bistrot qui s'appelle le Triolet à Spontour sur les bords de la Dordogne. Faut y aller, c'est vraiment un coin très agréable. Maintenant, notre petite séquence jazz avec Art Van Damme, qui est l'accordéoniste phare de jazz aux États-Unis et qui va nous interpréter Turnabout.

0: Nous avons pu entendre Dominique Morine, une grande de l'accordéon.
1: Oui, une petite jeune, et je dis petite parce que par la taille, mais grande par le talent, comme il est coutume de dire, qui a interprété accordéon mécanique.
0: Alors pour terminer, qu'est-ce que vous nous proposez, Claude Lemire ?
1: Adolphe Deprince, un vétéran de l'accordéon, qui va nous interpréter Rêve d'accordéoniste.

0: Et oui, nous vous avons fait valser, rêver sur cette demi-heure d'accordéon, Claude Mire.
1: Oui.
0: Et on va se retrouver bientôt.
1: Bien sûr, la semaine prochaine.
0: Au revoir.
1: Au revoir.

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1: Parfois, on entend dire que la vie est mal faite et n'est pas juste. Et c'est bien vrai. Souvent, les calamités frappent à l'aveuglette et il y a des gens qui semblent attirer les malheurs comme un aimant attire le fer. Un jeune qui a trop bu enroule sa voiture autour d'un arbre et tous les occupants sont tués sur le coup. Un autre fait le même écart de conduite, mais sera indemne de l'accident, car un sursis de vie lui est accordé. Dans le domaine spirituel, c'est un peu pareil. Certains se moquent de Jésus, mais ont droit à une seconde chance, et puis une autre, et encore une autre. D'autres qui refusent de l'accepter n'ont plus jamais cette opportunité, et la porte des cieux leur est définitivement fermée. Je continue de lire dans le chapitre 6 de l'Épître aux Hébreux. Il est impossible que ceux qui sont détournés de la foi soient encore renouvelés et amenés à la repentance, à changer d'attitude, car par leur action, ils crucifient de nouveau le Christ de Dieu, pour leur propre compte, et le déshonorent publiquement. Ce passage concerne particulièrement les Hébreux et prosélytes de religion juive, parce que ce sont eux qui ont demandé au gouvernement Pilate d'exécuter Jésus. Les païens ne sont pas concernés, car même si dans leur religion ils immolent des animaux, ces sacrifices idolâtres sont pratiqués par pure ignorance et non pas parce qu'ils ont rejeté Jésus. Seuls des juifs peuvent donc être accusés de crucifier de nouveau le Fils de Dieu. Le mot pour « renouveler » veut dire « restaurer » ou « remise à niveau ». Si les Hébreux qui comprennent le message de la bonne nouvelle prennent la décision de rejeter Jésus comme leur Messie et de retourner aux pratiques du judaïsme, Dieu ne leur permettra plus jamais de changer d'avis et de se repentir. Ça paraît sévère, mais il faut bien comprendre la gravité de leur décision. Non seulement ils rejettent le Christ, mais en retournant au temple pour offrir des animaux en sacrifice, ils se rendent doublement coupables. Premièrement, ils déclarent que Jésus est un imposteur qui méritait d'être crucifié par les Romains. Deuxièmement, en allant immoler un animal au temple de l'Éternel après avoir compris la signification de la croix, ces Juifs déclarent publiquement que le sacrifice de Jésus n'a pas de valeur. Plus loin, l'auteur écrit « Celui qui désobéit à la loi de Moïse est mis à mort sans pitié si deux ou trois témoins déposent contre lui. » À votre avis, si quelqu'un couvre de mépris le Fils de Dieu, s'il considère comme sans valeur le sang de l'Alliance par lequel il a été purifié, s'il outrage le Saint-Esprit qui nous transmet la grâce divine, ne pensez-vous pas qu'il mérite un châtiment plus sévère encore? L'apôtre Pierre, dont le ministère est surtout auprès des Juifs, parle aussi de ceux qui ont compris qui est Jésus et qui le rejettent. Et il est tout aussi virulent que l'auteur de l'Épître aux Hébreux quand dans sa seconde épître, il écrit « Si, après s'être arraché aux influences corruptibles du monde par la connaissance qu'ils ont eue de notre Seigneur et Sauveur Jésus-Christ, ils se laissent de nouveau prendre, dominés par elles. Leur dernière condition est pire que la première. Ils auraient mieux valu pour eux de ne pas connaître le chemin d'une vie juste plutôt que de s'en détourner après l'avoir connu et d'abandonner le saint commandement qui leur avait été transmis. Il confirme la vérité de ces proverbes. Le chien retourne à ce qu'il a vomi, et la truie, à peine lavée, se vautre de nouveau dans la boue. Les Hébreux qui sont sur le point de retourner leur veste et à qui l'auteur s'adresse ne sont pas les seuls dont la culpabilité est immense. En effet, beaucoup de Juifs ont vu les miracles de Jésus et en ont même profité. Ils ont mangé du pain et des poissons venus de nulle part. Et pourtant, ils n'ont pas cru en lui et sont restés terrés dans les pratiques serviles du judaïsme. Et la foule qui, le jour des rameaux, a crié « Hosanna au fils de David, béni soit celui qui vient de la part du Seigneur !» On la retrouve quelques jours plus tard devant le palais de Pilate, vociférant « Crucifie-le, crucifie-le !» Je continue le texte. En effet, lorsqu'une terre arrosée par des pluies fréquentes produit des plantes utiles à ceux pour qui il la cultive, elle est bénie de Dieu. Mais si elle ne produit que des buissons d'épines et des chardons, elle est désapprouvée et rejetée, est proche d'être maudite, et dans ce cas, on finit par y mettre le feu. Celui qui entend et comprend la bonne nouvelle de la grâce de Dieu en Jésus est comparé à une terre agricole. La semence est jetée et germe grâce à la pluie. D'un côté, le champ cultivé produit du bon fruit, mais de l'autre, il engendre des épines et des chardons. Cette différence n'est due ni à la semence, ni à la pluie, mais à la terre. J'ai eu l'occasion de travailler dans la vigne de mon grand-père et dans celle d'un ami. Et chaque fois, il fallait arracher des ronces, et je me demandais toujours d'où venaient ces sales épines qui poussent toutes seules sans avoir été plantées. J'ai même vu des vignes qui sont tellement envahies de ronces qu'il est devenu impossible de les arracher parce qu'il n'y a plus que ça. La seule solution est d'attendre qu'elles sèchent et de les brûler. Dans l'analogie de l'auteur, le jugement de la mauvaise terre se fait en deux temps. D'abord, elle est réprouvée, c'est-à-dire regardée comme inutile. Le mot ainsi traduit signifie littéralement « qui échoue à un examen ». Il est surtout utilisé pour les métaux dont on teste la dureté ou la malléabilité. L'apôtre Paul utilise ce mot en parlant de son ministère quand il dit « je traite durement mon corps ». Je le maîtrise sévèrement de peur qu'après avoir proclamé la bonne nouvelle aux autres, je ne me trouve moi-même disqualifié. Dans le sens de désapprouver et rejeter, il faut bien comprendre qu'il parle des fruits de son ministère qui seront examinés par le Seigneur et que s'il passe son test, lui, Paul, recevra une récompense dans les cieux. Ici, l'auteur dit à ces Hébreux qui hésitent de s'engager pour Jésus-Christ qui désapprouve et rejette le comportement. Mais, si suite à cette lettre qu'il leur écrit, ils persistent et signent qu'ils seront maudits, c'est-à-dire que la porte des cieux leur sera définitivement fermée. Je continue le texte. Mes bien-aimés, même si nous tenons ici un tel langage, nous sommes convaincus qu'en ce qui vous concerne, vous manifesterez des caractéristiques meilleures et favorables au salut. D'après le tableau solennel du destin inévitable des Juifs récalcitrants qui veut bien peindre, l'auteur se hâte avec une affection réelle d'affirmer aux véritables croyants qu'ils ne sont pas dans la situation désespérée décrite. C'est ici le seul endroit de cette épître où il les appelle bien-aimés. Un mot qui dans les Écritures est appliqué 9 fois à Jésus et 51 fois à des croyances authentiques. Alors qu'auparavant, l'auteur a mentionné 6 caractéristiques qui font partie du fondement de l'Ancienne Alliance, maintenant il va parler des fruits du salut que portent les disciples du Christ. Dans son évangile, Jean rapporte que Jésus a dit « Je suis le cep de la vigne, vous êtes les sarments. Celui qui demeure en moi et en qui je demeure portera du fruit en abondance, car sans moi, vous ne pouvez rien faire. Si vous produisez du fruit en abondance et que vous prouvez ainsi que vous êtes vraiment mes disciples, la gloire de mon Père apparaîtra aux yeux de tous. » Les fruits du salut ne se manifestent pas par des rites religieux, mais par une vie intérieure transformée. Par la maturité morale et spirituelle, et par la pratique d'œuvres justes devant Dieu. En appelant les véritables croyants bien-aimés, l'auteur leur dit en substance, « Les paroles dures que je viens d'écrire ne s'appliquent pas à vous. » Il peut les rassurer, parce qu'après avoir lu ces avertissements terribles, ils se demandent peut-être s'ils sont concernés. Je continue le texte. « Car Dieu n'est pas injuste au point d'oublier l'activité que vous avez déployé par amour pour lui dans les services que vous avez rendus et que vous rendez encore à ceux qui lui appartiennent. Ceux qui lui appartiennent est une traduction du mot grec saint, mais on ne l'emploie guère à cause de son sens très particulier dans l'Église catholique. Au premier siècle, tous ceux qui placent leur confiance en Jésus sont appelés saints, qu'ils soient fidèles au Seigneur ou pas. Le mot saint veut simplement dire séparé, mis à part pour Dieu. Il définit l'identité de la personne et non pas son haut niveau de maturité, sa vie exemplaire ou sa capacité à faire des prodiges. Dieu le Père considère tous ses enfants comme son propre fils et pour cette raison, tous les croyants sont saints à ses yeux. L'auteur rappelle donc aux saints que Dieu les connaît et qu'il note les efforts qu'ils fournissent par amour pour lui. En effet, d'une part, les noms de tous les croyants figurent depuis toute éternité dans le livre de vie. Et d'autre part, ils recevront des récompenses qui sont fonction de leur fidélité. Les bonnes actions d'un croyant n'ont jamais pour but d'obtenir ou de maintenir le salut, mais elles en sont les manifestations, elles détermineront les récompenses attribuées dans l'au-delà. L'apôtre Jacques écrit « Montre-moi ta foi sans les actes, et je te montrerai ma foi par mes actes. Car comme le corps sans l'esprit est mort, la foi sans les actes est morte. » Et dans sa première épître aux Thessaloniciens, l'apôtre Paul écrit qu'il est convaincu que ce sont des croyances authentiques en raison de leur foi agissante, amour actif et de leur ferme espérance en notre Seigneur Jésus-Christ. L'auteur de l'épître souligne ici l'amour des croyants hébreux pour Dieu, qui se manifeste par des actes concrets envers ceux qui croient en Jésus. La clé du service chrétien est donc d'abord d'aimer Dieu, car c'est cet amour qui permet d'aimer et de servir les frères et sœurs, même quand ils ne sont pas aimables. Ceux qui aiment véritablement le Seigneur auront aussi de l'amour pour les croyants. Dans sa première épître, Jean dit « Celui qui prétend être dans la lumière tout en détestant son frère » est encore dans les ténèbres. Qui n'aime pas, n'a pas connu Dieu, car Dieu est amour. Celui qui croit que Jésus est le Christ est né de Dieu, et celui qui aime le Père, qui fait naître à la vie, aime aussi les enfants nés de lui. D'après l'enseignement du Nouveau Testament, le service chrétien revêt plusieurs formes. Premièrement, les croyants doivent mettre au service des autres les dons spirituels que le Saint-Esprit leur a donnés, comme l'exercice de la sagesse ou de la miséricorde, l'enseignement ou la prédication ou encore la prière. À ce sujet, aux Éphésiens, l'apôtre Paul écrit « En toutes circonstances, faites toutes sortes de prières et de requêtes sous la conduite de l'Esprit. Faites-le avec vigilance et constance et intercédez pour tous ceux qui appartiennent à Dieu. » À l'intérieur du cadre des communautés chrétiennes, les croyants sont aussi appelés à veiller les uns sur les autres, à s'encourager mutuellement, à soutenir les faibles, à pourvoir aux besoins des indigents et à bien d'autres responsabilités encore. Je continue le texte. Mais nous désirons que chacun de vous fasse preuve du même zèle pour amener votre espérance à son plein épanouissement jusqu'à la fin. Ainsi, vous ne vous relâcherez pas, mais vous imiterez ceux qui, par leur foi et leur attente patiente, reçoivent l'héritage promis. L'auteur s'adresse à de vrais croyants qui ont besoin d'être exhortés à persévérer jusqu'à la fin en conservant le zèle et l'empressement qu'ils avaient au début de leur vie chrétienne. Ainsi, vous ne vous relâcherez pas. Le mot grec pour relâcher est le même que celui qui a été traduit par lent. Quand l'auteur, parlant de Melchisédek, a dit « C'est au sujet sur lequel nous avons bien des choses à dire et qui sont difficiles à expliquer, car vous êtes devenu lent à comprendre. » Je continue le texte. Lorsque Dieu fit sa promesse à Abraham, il prêta serment par lui-même, car il ne pouvait pas jurer par un plus grand que lui. Il déclara « Assurément, « je te comblerai de bénédictions et je multiplierai ta descendance. » Abraham attendit patiemment et c'est ainsi qu'il vit se réaliser ce que Dieu lui avait promis. Page après page, les textes sacrés exhortent les hommes à faire confiance à Dieu. L'exemple type de la foi est Abraham, au point où aux Romains, l'apôtre Paul l'appelle le père de tous ceux qui croient, et écrit que seuls ceux qui placent leur confiance en Dieu sont fils d'Abraham. L'auteur de cet épître présente Abraham comme le modèle à imiter dans des circonstances défavorables. Quand on doit faire face à l'adversité, aux incertitudes et même à des impossibilités. C'est bien la situation des Hébreux puisqu'ils subissent des pressions et même des persécutions de la part de leurs compatriotes. Abraham, l'ancêtre des Juifs, est aussi le père de tous ceux qui croient. Il a été déclaré juste par Dieu sur la base de sa foi, bien avant que Dieu ne fasse alliance avec lui par la circoncision, et environ 5 siècles avant la loi de Moïse. Depuis toujours, l'homme acquiert le statut de juste par la foi et jamais au moyen d'un rite religieux ou de bonnes œuvres. Abraham est un homme hors du commun. Son histoire commence en Mésopotamie, dans l'ancienne ville de Ur. Descendant de Sem, l'un des 3 fils de Noé, Abraham est un païen moyen qui adore des fausses divinités. Puis un jour, l'Éternel s'adresse à lui et dit « Va, quitte ton pays, ta famille et la maison de ton père pour te rendre dans le pays que je t'indiquerai. » Et il est parti pour partir. Car, comme le dit l'auteur de l'Épître aux Hébreux un peu plus loin, il est parti sans savoir où il allait. L'Éternel lui a aussi fait des promesses quand il lui a dit « Je ferai de toi l'ancêtre d'une grande nation. Je te bénirai, je ferai de toi un homme important et tu deviendras une source de bénédiction pour d'autres. Je bénirai ceux qui te béniront et je maudirai ceux qui t'outrageront. Tous les peuples de la terre seront bénis à travers toi. » Pour compliquer le tableau, Abraham est sans enfant et sa femme Sarah est stérile. On ne sait pas comment Dieu s'est manifesté à cet homme, mais Abraham comprend tout de suite ce qu'il doit faire et obéir. Il quitte son pays natal, sa ville et ses amis alors qu'il a 75 ans, l'âge de la retraite. Il faut quand même le faire. Abraham est de la même trempe que Noé qui a construit un énorme bateau sur une colline. Après la naissance d'Isaac, l'Éternel met Abraham à l'épreuve et lui demande de sacrifier son fils. Là encore, il obéit, ce que l'auteur de l'Épître rappelle plus loin. Et si Dieu n'avait pas arrêté son bras, il aurait bel et bien sacrifié son fils. Abraham n'est pas irrationnel, mais il a la foi en l'Éternel qui lui a promis une postérité. Or, ses promesses reposent sur son caractère et mettent en jeu son nom et sa personne, qui il est. Dans la deuxième moitié du chapitre 6, l'auteur va expliquer pourquoi Dieu est digne de notre confiance. Et c'est important, parce que j'ai besoin de savoir si je veux vraiment placer ma vie entre ses mains et le croire sur parole, s'il peut m'empêcher de tomber et d'achever l'œuvre qu'il a commencée en moi, si je suis en sécurité avec lui et s'il va me lâcher en cours de route. L'exemple d'Abraham m'encourage à placer ma confiance en Dieu pour plusieurs raisons. Premièrement, parce qu'il n'existe personne dans l'univers qui soit plus grand et plus puissant que lui. Et on sait aussi qu'il ne peut mentir, parce qu'il personnifie la vérité. Comme Dieu n'est pas capable de nous tromper ou d'agir de façon contraire à sa nature, tout ce qu'il dit est vrai et tout ce qu'il fait est juste. Il tient donc toutes ses promesses, car elles reposent sur son caractère. L'apôtre Jacques écrit « Toute grâce excellente et tout don parfait descendent d'en haut, du Père de lumière, chez lequel il n'y a ni changement, ni ombre de variation. » Quand l'Éternel a dit au Père Abraham « Assurément, je te comblerai de bénédictions et je multiplierai ta descendance », il lui a juré qu'il tiendrait sa promesse. Et ce n'était pas en raison de l'obéissance d'Abraham, car dans tout ça, lui n'est qu'un spectateur obéissant. Si Dieu tient sa promesse, c'est parce qu'elle émane et repose sur son caractère. C'est ce qui garantit son accomplissement. En ce qui concerne, Dieu promet à tous ceux qui viennent à lui par son Fils qu'ils obtiendront la vie éternelle. L'apôtre Jean écrit « À tous ceux qui l'ont reçu, la parole personnifiée en Jésus, à ceux qui croient en son nom, elle a donné le pouvoir de devenir enfant de Dieu. » Ce n'est pas un « peut-être », mais une certitude. En second lieu, nous pouvons placer notre confiance en Dieu parce qu'il ne cherche pas à satisfaire un caprice, mais vise toujours des objectifs dignes de sa personne. Il envoie Abraham en Palestine parce qu'à travers lui, il veut se manifester à un monde à la dérive, plongé dans l'idolâtrie. De toute éternité, Dieu désire que ceux qu'il a créés à son image reconnaissent qui il est, le servent et l'adorent. Avec Abraham commence le plan de rédemption du monde. Par lui et au travers de ses descendants, tous les peuples de la terre sont bénis. Israël, qui aurait dû proclamer le Dieu véritable, n'a pas rempli sa mission. Mais Jésus, descendant d'Abraham, est venu pour offrir en sa personne le sacrifice parfait afin que par lui, l'humanité soit sauvée et le plan de Dieu réalisé. Dans son épître aux Romains, l'apôtre Paul écrit « En lui, Jésus, bien avant de poser les fondations du monde, il, Dieu, nous avait choisis pour que nous soyons saints et sans reproche devant lui. Ceux que Dieu a connus d'avance, il les a aussi destinés d'avance à devenir conformes à l'image de son Fils, afin que celui-ci soit l'aîné de nombreux frères. Ceux qu'il a ainsi destinés, il les a aussi appelés à lui. Ceux qu'il a ainsi appelés, il les a déclarés justes. Et ceux qu'il a déclarés justes, il les a aussi conduits à la gloire. Dans ces passages, nos rites religieux, nos bonnes actions et notre fidélité ne sont pas mentionnés. Dans le plan souverain de Dieu, nous ne jouons aucun rôle. C'est lui qui décide et qui fait tout.
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2: Chers auditeurs, bienvenue. Je vous présente aujourd'hui un roman jeunesse très réussi, « Des bleus au cartable » de Muriel Zurcher. Ce livre aborde le thème du harcèlement scolaire de façon très habile, concrète et sans manichéisme. L'histoire commence le jour de la rentrée des classes, alors que les trois acteurs principaux arrivent en sixième, dans la même classe. Il y a d'abord Zélie, qui fait beaucoup d'efforts pour être populaire et admirée. Elle sera le principal témoin passif, parmi d'autres. Léna, de son côté, manque d'assurance. Elle vit très modestement avec sa mère célibataire, à qui elle ne veut pas causer de soucis. Et elle n'a pas les ressources nécessaires pour réagir lorsque Ralph fait d'elle son souffre-douleur quotidien. Le garçon est quant à lui issu d'une famille aisée, avec des parents très peu présents. Dès les premières pages, on comprend que Léna a assisté à une scène humiliante pour lui. Il a peur qu'elle révèle ce secret honteux et choisit de s'assurer de son silence en la persécutant. L'intrigue est très bien menée parce qu'on se rend compte que le comportement de Ralph est lié à des pressions qu'il subit lui-même de la part de son frère aîné. Au début de l'histoire, les enfants réagissent seuls, sans se confier à personne. Puis chacun sera amené à révéler ce qui se passe aux adultes qui les entourent. Parents, professeurs et encadrants scolaires, tous auront un rôle à jouer pour aider les jeunes à trouver une issue. Ce livre est particulièrement intéressant pour aborder la question du harcèlement à partir de 10 ans. Il permet de se mettre aussi bien dans la peau de la victime que dans celle de l'agresseur ou du témoin. Muriel Zurcher donne vraiment des clés pour gérer ce type de situation si on y est confronté. Sans tomber dans les clichés, elle a su dépeindre de façon très réaliste le quotidien des collégiens en utilisant leurs codes et leur langage. Bien sûr, il n'atteindra pleinement son but que dans le cadre d'une lecture accompagnée, en classe ou en famille. Ce court roman est mis en page de façon attrayante, en caractère assez gros pour être lu facilement. Il est vraiment à mettre entre toutes les jeunes mains. Des bleus au cartable a reçu le prix des Incorruptibles 2022, une récompense décernée par les jeunes lecteurs eux-mêmes pour le niveau CM2 6e. Des bleus au cartable, de Muriel Zurcher, est paru aux éditions Didier Jeunesse.
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Les trois sapins de Colette Nas. Devant le chalet, près du muret de pierre, les trois sapins, tout droits, ont l'air de trois soldats montant la garde. Et quand on arrive par le sentier, on a envie de demander « S'il vous plaît, est-ce qu'on peut entrer ?» Croyez-le-moi, ils répondraient.

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Tellement content de vous voir aujourd'hui. Avant qu'on entende ce que le Seigneur a pour nous, louons le Seigneur ensemble avec un chant.

Amen. Allons maintenant entendre ce que le Seigneur a pour nous. J'aimerais tous vous accueillir dans le nom de notre Seigneur Jésus-Christ et vous souhaiter la bienvenue à un nouvel épisode de 15 minutes de grâce et de vérité. Bien sûr, j'aimerais remercier Noma de nous avoir conduits dans la présence du Seigneur. Elle est un tel don pour la louange et j'aime adorer le Seigneur avec elle dans ces moments bien spéciaux. Aujourd'hui, j'aimerais parler d'un sujet qui nous affecte beaucoup d'entre nous, d'une manière ou d'une autre. C'est le sujet d'être offensé, de transporter une offense, des blessures qui viennent des offenses. Et j'aimerais commencer dans le livre des Philippiens au chapitre 1 au verset 10. Et nous lisons cela. « Pour le discernement des choses les meilleures, afin que vous soyez purs et irréprochables pour le jour de Christ. » C'est un tout petit verset qui n'a peut-être pas l'air de dire grand-chose, mais quand on commence à le décomposer et on voit les mots qui sont dedans, ce mot « irréprochable », c'est être sincère, c'est-à-dire sans cire ou pur. Ce qui se passait, c'est qu'à ce moment-là, les commerçants, quand ils achetaient des vases d'argile dans son magasin, et ils réalisaient peut-être qu'un d'entre eux avait une fissure, peut-être au moment où il a été chauffé. En tout cas, il y a cette fissure. Et ce qu'ils vont faire, c'est qu'ils vont prendre de la cire pour couvrir discrètement la fissure. Et après, ils vont juste frotter un petit peu et l'emballer. Et ça avait l'air tout neuf. Et ils le mettaient sur l'étagère. Mais les clientes étaient très intelligentes. Et donc, avant d'acheter un vase, elle le mettait au soleil et elle le laissait pendant 10-15 minutes. Elle parlait pendant ce moment-là avec le commerçant qui, à ce moment-là, est en train de transpirer. Et elle frottait leurs doigts sur les bords du vase. Et là où il y avait de la cire, à ce moment-là, la peinture allait s'en aller et la fissure serait visible. Et donc, le terme irréprochable ou sincère ou sans cire, ça veut dire d'être bien à l'extérieur, mais d'avoir des fissures à l'intérieur, mais que nous avons recouvert, camouflé. Voilà ce qui se passe. Paul dit, « Je veux que vous soyez sans fissure et sans cire, sans cette couverture, ce camouflage jusqu'au retour de Christ. » Parce que ça nous brise à l'intérieur. Ça nous blesse à l'intérieur. Et nous sommes très bons à camoufler, à mettre un vernis, un sourire, une couverture sur les offenses qui sont au fond, mais la blessure est toujours là. Le rejet est toujours là. Les sentiments mal placés sont toujours là. Et quelque part, ils ne veulent vraiment pas partir. Alors, allons regarder à la réalité. On va lire dans le livre de Matthieu, au chapitre 18. Jésus dit cela. « Malheur au monde à cause des scandales, car il est nécessaire qu'il arrive des scandales ou des offenses, mais malheur à l'homme à qui le scandale arrive. » Il est très honnête que nous allons être blessés à cause de ce monde imparfait dans lequel nous vivons. Non seulement on va être offensé, mais croyez-le ou non, nous allons aussi offenser d'autres personnes, que ce soit directement ou indirectement. Un jour ou l'autre, nous allons blesser les sentiments de quelqu'un. Nous allons faire quelque chose qui va décevoir quelqu'un. Nous allons briser le cœur de quelqu'un. Nous sommes humains, nous sommes faibles, on fait tous des erreurs. Mais dans nos erreurs, et quelquefois, dans notre indifférence, nous pouvons provoquer une offense. Et ça, quelque part, laisse une blessure dans le cœur de la personne. Le plus grand problème avec une offense, et spécialement avec les offenses sérieuses, c'est que nous cherchons la justice. Nous voulons que la justice soit faite. J'ai été blessé, maintenant je veux voir cette personne traduite en justice. Je veux qu'ils fassent face aux conséquences de ce qu'ils ont fait. Et souvent, parce que ça n'arrive pas, alors on prend la place du juge. Et une des plus belles histoires qu'on peut voir à ce sujet dans la Bible, c'est l'histoire de David, du jeune fils de David, Absalom. Absalom avait une sœur magnifique qui s'appelait Tamar, et il avait un demi-frère qui s'appelait Amnon. Et la Bible nous dit que Amnon est tombé amoureux de cette fille, Tamar, et finalement il l'a violée. Et il s'en est tiré.
parce que le roi n'a rien fait. Le roi aurait dû agir, il aurait dû le faire lapider. Mais David n'a rien fait. Alors Absalom est vraiment furieux parce que sa sœur a été violée et il n'y a eu aucune justice. Ça, c'est ce qu'on appelle une offense. Et c'était très profond et très sérieux. Maintenant, cette offense, elle continue, et ça continue dans le cœur d'Absalom. Finalement, il voit que rien ne va se passer. Alors, il fait un plan, il organise une fête, tous les fils des rois sont là, et il fait assassiner son demi-frère. Pourquoi ? Parce qu'il a joué au juge. Il a joué à Dieu. Et il se fait justice, parce que maintenant, il a tué celui qui a fait l'offense. Il a pris la loi entre ses mains. Malheureusement, l'histoire ne s'arrête pas là. Parce que maintenant, Absalom doit s'enfuir. Il doit s'enfuir, il doit quitter le pays. Mais des années après, il revient. Mais il n'est pas libre. Cette offense est toujours là. Non seulement cette offense était envers son frère, mais maintenant aussi envers son père. Et si vous connaissez la Bible, vous réalisez qu'il va commencer à rassembler des amis pour finalement préparer un coup d'État. Il veut faire tomber son père du trône. Et ça a mal fini. Il y a eu une bataille, et Absalom, sa tête s'est prise dans un arbre, et finalement, les soldats sont arrivés avec le général Joab, et il s'est fait tuer d'un coup de lance. Et donc, le salaire du péché, c'est la mort. Une offense conduit vers une autre offense, puis vers l'amertume, puis vers le ressentiment ou le rancœur, et finalement la mort. Et non seulement spirituellement, mais une vie misérable. Mais voilà le problème avec les offenses. Comme je l'ai dit avant, on veut jouer au juge. On veut s'asseoir sur le trône et on veut voir que justice soit faite. Mais ce qu'on ne réalise pas, c'est tant qu'on s'assoit sur le trône, on enlève la main de Dieu. Parce que Dieu ne peut pas juger quand on l'a remplacé. Dieu ne va pas s'impliquer. Quand on lui a dit, « Seigneur, mets-toi sur le côté, je sais mieux faire et je vais choisir ma propre justice. » Donc, qu'est-ce que Jésus a dit dans ce même chapitre? Dans le Matthieu, chapitre 18, il leur parle au verset 22. On va lire quoi? Oui, verset 22. Il dit à ses disciples, « Je ne te dis pas jusqu'à 7 fois, mais jusqu'à 70 fois 7 fois. » Il nous parle de pardonner ceux qui nous ont blessés. Si quelqu'un te demande, « Mais combien de fois je dois pardonner quelqu'un ?» Mais jusqu'à 70 fois 7 fois. Ça paraît cruel, ça paraît complètement fou. Ça paraît complètement contre la logique humaine. Si quelqu'un m'a blessé, m'a offensé, que je sois prêt à lui pardonner, sans faire ma justice, sans voir la main de Dieu. Comme par exemple les fils du tonnerre, ils veulent voir le feu tomber sur terre et les gens souffrir pour ce qu'ils ont fait. Dieu est juste. Ce que nous avons besoin de faire, c'est de reculer et de laisser Dieu ce qu'il veut faire et ce qu'il doit faire. Parce que la réaction de tous les hommes est consignée. Elle est enregistrée. Et voilà ce qui se passe quand on pardonne à quelqu'un. Deux choses se passent. Elles sont très importantes. La première, c'est qu'on arrête de jouer le rôle du juge. On descend du trône et on laisse Dieu faire. À partir du moment où on fait cela, on permet à Dieu de rentrer dans la situation. Et il peut alors commencer à toucher la vie des gens et de faire ce qu'il veut faire. Et de manière extraordinaire, Dieu peut non seulement emmener la justice, mais la réconciliation. Il peut guérir les cœurs. Quand on va vers quelqu'un, et avec un cœur de pardon, souvent c'est ça la plateforme que Dieu utilise pour guérir la relation et pour enlever cette blessure, cette offense. Mais la plus grande chose, c'est qu'elle guérit mon cœur. La deuxième chose qui se passe, que beaucoup ne réalisent pas, c'est que ça me rend libre d'être esclave de cette personne qui m'a offensé. Vous voyez, ça marche comme cela. Si quelqu'un a fait quelque chose qui a amené une blessure dans mon cœur, maintenant, 3 ans après, eux, ils vivent leur vie. Mais chaque jour que je vois cette personne, cette blessure est rouverte à nouveau. Donc finalement, je suis offensé 2 fois. Non seulement je suis la victime, mais la 2e fois aussi, parce que je suis toujours blessé à cause de ce qui a été fait.
Donc quand je pardonne, non seulement je descends du trône et je laisse Dieu faire les choses, mais maintenant je me relâche, je me libère d'être une victime émotionnelle permanente de cette personne qui m'a offensé. Et maintenant, je trouve une paix extraordinaire, une paix qui vient par Jésus-Christ et à travers Jésus-Christ, que la logique humaine ne peut pas comprendre. Le pardon, c'est le moyen de ma liberté. Le pardon, c'est la manière que Dieu utilise pour rentrer et guérir mon cœur. Si on n'enlève pas l'offense, alors ça devient de l'amertume, ça devient du ressentiment, ça devient beaucoup de choses, et finalement, ça m'affecte même physiquement. On a des histoires de gens qui souffrent d'arthrite, et on se demande pourquoi, mais quand on parle avec eux, ça fait 20 ans qu'ils ont été blessés, offensés par quelqu'un, mais quand ils sont finalement disposés à pardonner, ils sont guéris. Notre corps est affecté par les attitudes de notre cœur. Donc je veux vous encourager. D'une manière ou d'une autre, nous avons transporté quelque chose, une blessure, une offense, où on a été affecté par cela. Mais allez devant le Seigneur, aussi dur que ça peut être, remettez-le à Dieu. Pardonnez et demandez à Dieu de vous pardonner d'avoir joué au juge. Pardonnez. Mais de tout votre cœur, pardonnez à ces personnes. Et alors que vous faites cela, vous allez expérimenter la grâce de Dieu qui va rentrer dans votre cœur comme une rivière. Et la prochaine fois que vous verrez cette personne, vous serez libre. Vous serez aussi libre qu'un oiseau. Vous ne serez plus esclave émotionnellement. Vous ne serez plus lié par ce qu'ils ont fait. Et vous devenez celui qui a la victoire. Dieu est libre maintenant de traiter la vie de cette personne. Il va s'en occuper, son cœur, à sa manière. Mais on doit venir à Dieu de la même manière qu'il nous a pardonné pour toutes les blessures, les offenses que nous avons faites. On doit aussi pardonner aux autres pour que nous aussi, nous puissions marcher dans son pardon pour nous. De pardonner quelqu'un ouvre la porte pour que la grâce de Dieu puisse couler dans mon cœur d'une manière bien spéciale et merveilleuse. Donc aussi dur que ça peut être, je crois que, et j'espère que ce que je vous ai dit aujourd'hui, vous le comprenez, et que ça ouvre une porte pour la liberté. N'ayez pas honte d'aller devant le trône de Christ et de trouver la grâce pour vous aider dans vos temps de besoin. Emmenez vos cœurs au Seigneur. Emmenez au Seigneur cela d'une telle manière pour dire, « Seigneur, j'ai besoin d'aide, je veux pardonner, je veux être libre, je veux sortir de cette prison. » Et tu seras étonné de voir le miracle que tu vas expérimenter, parce que la grâce de Dieu est très puissante et capable de guérir ton cœur. Que Dieu te bénisse et te fortifie, et une bonne journée. Merci beaucoup d'avoir été avec nous aujourd'hui. J'espère vraiment que vous avez été encouragés. 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Il y a cette adresse email qui apparaît maintenant à l'écran. Alors, à bientôt. Dieu vous bénisse.

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2: Parmi tous les récits de miracles du Christ relatés dans les évangiles, les plus impressionnants sont sans aucun doute les miracles de résurrection. Il n'y en a que trois, et le moins connu des trois a eu lieu pendant un enterrement, un moment exceptionnel où la vie a croisé la mort. Bonjour à tous, très heureux de vous retrouver pour ce nouvel épisode d'Il est écrit. Aujourd'hui, un épisode dans lequel on va lire un texte de l'Évangile selon Luc, qu'on va décortiquer en quelque sorte, un texte plein d'espoir, un texte étonnant. Pour en parler, j'ai avec moi quelqu'un qui est un nouvel invité, je vais parler du pasteur Cornel Serban. Bonjour Cornel.
3: Bonjour Rémi.
2: Alors c'est un plaisir de t'avoir avec nous ici sur le plateau. Puisque nos auditeurs ne te connaissent pas encore, en deux mots, dis-nous qui tu es, d'où tu viens, ce que tu fais ici au Québec.
3: À la base, à l'origine, je suis roumain. Et je suis passé par l'Espagne et par la France. Et l'année dernière, je suis arrivé ici. Je suis pasteur de deux églises et je travaille aussi dans la communication.
2: Dans le domaine de la communication. Donc, un grand voyageur et au Québec, donc depuis un peu plus d'un an maintenant.
3: Oui.
2: Alors, Cornel, c'est toi qui as choisi ce texte de l'Évangile selon Luc qu'on va lire, chapitre 7. En deux mots, dis-nous, qu'est-ce qui, dans ce texte, t'a attiré pour proposer qu'on puisse le lire et le méditer ensemble?
3: Parce que dans le texte, il y a une rencontre extraordinaire. Il y a la rencontre entre Jésus, qui est entouré d'une grande multitude, on verra dans le texte, avec la mort, si vous voulez. Et on voit là que dans cette rencontre, il y a la vie qui gagne. En fait, il y a de l'espoir, c'est pour ça.
2: C'est la vie qui gagne.
3: Oui.
2: Alors, on va lire cette histoire de la vie qui gagne dans l'Évangile selon Luc, au chapitre 7, à partir du verset 11. Le jour suivant, Jésus alla dans une ville appelée Naïn. Ses disciples, en assez grand nombre et une grande foule, faisaient route avec lui. Lorsqu'il fut près de la porte de la ville, voici qu'on portait en terre un mort, fils unique de sa mère qui était veuve. Beaucoup d'habitants de la ville l'accompagnaient. En voyant la femme, le Seigneur fut rempli de compassion pour elle. Il lui dit « Ne pleure pas ». Il s'approcha, toucha le cercueil. Ceux qui le portaient s'arrêtèrent. Il dit « Jeune homme, je te le dis, lève-toi ». Et le mort s'assit et se mit à parler. Jésus le rendit à sa mère. Tous furent saisis de crainte. Ils rendaient gloire à Dieu en disant « Un grand prophète a surgi parmi nous et Dieu a visité son peuple. » Cette déclaration sur Jésus se propagea dans toute la Judée et dans toute la région. On peut comprendre que ça soit propagé partout dans toute la région. Alors, Cornel, est-ce qu'on peut d'abord situer cet événement, cette histoire dans le ministère de Jésus, d'où vient Jésus, qu'est-ce que la ville de Naïn dans laquelle il se rend, un peu de contexte.
3: En fait, le texte il nous oblige à le situer quelque part, parce que quand on a fait la lecture, on a vu le verset 11 qui dit « le jour suivant ». La question, c'était quoi qui s'est passé le jour d'avant. C'est comme ça qu'on devrait peut-être étudier la Bible, se poser toujours les questions et placer dans le contexte, placer le texte dans le contexte. Le jour d'avant, Jésus, il avait fait un autre miracle. Et le jour d'avant, il venait de quelque part, il venait de ce qu'on appelle le sermon de la montagne. Et si on était il y a quelque temps sur la montagne, ça signifie que Jésus, même dans sa trajectoire physique avec les disciples, il descendait de quelque part. Et je trouve que ça sera important après par la suite, pour comprendre bien le message que le texte a pour nous aujourd'hui.
2: Il vient de la montagne, qui est en fait une grande colline, on va dire ça comme ça, en Galilée, et il descend vers la ville de Naïn. Il était auparavant à Capernaum, c'est là qu'a eu lieu le miracle précédent. Il arrive dans la ville de Naïn. On sait quelque chose de cette ville de Naïn?
3: On n'a pas beaucoup d'informations, mais peut-être le nom qui nous dit quelque chose. Naïn, ça peut signifier beauté, belle. Je ne sais pas pourquoi la ville elle était appelée comme ça. Je ne sais pas qu'est-ce qu'il y avait dans la ville qu'on l'appelait beauté, mais voilà, elle était belle.
2: C'est une belle ville, mais ce jour-là, ce qui s'y passe n'est pas quelque chose de très beau, puisque c'est un jour de funérailles. Hein, un jour de funérailles. Et Jésus vient à Naïn, il vient de faire des miracles, il vient de partager son enseignement, il arrive là, et là, il va y avoir une rencontre. Une rencontre entre Jésus et ceux qui le suivent, et puis un autre cortège. Ce cortège, c'est un cortège funéraire.
3: Oui, c'était en fait le cortège funéraire qui accompagnait la veuve, qui accompagnait aussi son fils qui était décédé. Et le lieu de la rencontre, il est important aussi parce que Jésus va les rencontrer à l'entrée de la ville. Voilà. Ça, c'est important parce qu'à l'entrée de la ville, on est un tout petit peu dans un territoire où il y a la ville qui était belle et à l'extérieur de la ville, on plaçait parfois les malades parce qu'on voulait pas qu'ils soient dans la ville parce qu'on considérait que la ville était pure et les malades ils pourraient peut-être transmettre les maladies, on les plaçait à l'extérieur de la ville. C'était là où il y avait le cimetière aussi, et vous voyez, on est un tout petit peu dans un territoire entre la beauté et la souffrance.
2: Le fait que ce soit à la porte de la ville, ça nous rappelle que c'est l'endroit où il y a le cimetière, donc c'est aussi l'endroit de la mort quelque part.
3: Oui.
2: Jésus arrive, il a avec lui ses disciples, il y a une foule qui le suit. Puis là, c'est comme deux foules qui se rencontrent. Il va rencontrer la foule avec le cortège funéraire. Est-ce qu'on peut dire quelque chose par rapport à cet homme qui est mort, ce fils unique de la veuve?
3: En fait, ce fils unique nous donne aussi l'idée du mouvement dans la parabole. On disait tout à l'heure que Jésus, il descendait de la montagne avec les disciples, mais on se rend compte aussi que la situation de la femme, elle est dans une descente, si vous voulez, parce que tout d'abord, elle est mariée. Elle habite dans une belle ville. Voilà. Qu'est-ce qu'on peut demander de plus à la vie? C'est beau, c'est bien. Il y a un enfant qui arrive, encore mieux, mais la tragédie commence là, parce qu'il y a le mari qui décède d'abord.
2: Oui, puisqu'elle est veuve.
3: Elle est veuve. Elle n'a pas de mari, ça signifie que ça sera compliqué pour elle à niveau social.
2: Économique aussi.
3: Économique aussi. Mm-hmm. Mais elle avait quand même un espoir, parce que l'enfant, on ne sait pas, il était toujours petit, mais il grandissait. Et après, elle avait aussi quelqu'un pour lui dédier l'amour qu'elle ne pouvait plus dédier à son mari. Il y avait encore de l'espoir. Mais un jour, c'est l'enfant qui décède. Et là, c'est...
2: Puis ça, quand elle, c'est toujours... quelque part, on sent que c'est toujours anormal que l'enfant décède avant le parent. Il y a quelque chose de profondément contre-nature là-dedans. Et on peut imaginer à quel point tous les parents qui peut-être ont perdu un enfant, et il y en a sans doute qui nous écoutent, ils savent à quel point c'est une douleur indescriptible.
3: C'est une tragédie. Hein. C'est une tragédie extraordinaire. Et c'est pour ça peut-être qu'il y avait une grande foule qui accompagnait la femme. C'était parce que dans des cas comme ça, on se dit, bon, au moins, on sera là pour elle. Mais même s'il était entouré d'une grande foule comme ça, je la vois un tout petit peu seule dans son statut, parce qu'après, quand il rentre à la maison, il n'a plus de statut, en fait. Il va dépendre toute sa vie des autres pour continuer sa vie, pour survivre, donc, si vous voulez.
2: Pour cette veuve, c'est à la fois la misère sur le plan économique, comme je disais tout à l'heure, sur le plan financier, parce qu'elle n'a plus de personne pour la soutenir. Dans le contexte de l'époque, les veuves étaient considérées comme des pauvres. Hein. Et puis, c'est la misère sur le plan émotionnel, sur le plan relationnel.
3: Sur le plan émotionnel, je crois qu'elle était le plus bas possible, mm-hmm. en fait. C'est pour ça que je parlais de la descente, de quelque chose qui était beau, une belle vie, dans une belle ville. elle descend vers ce, on peut dire la descente vers l'enfer. C'est l'enfer de la vie.
2: Tout s'écroule dans sa vie. S'écroule dans sa vie. Et là, elle rencontre, enfin, les deux cortèges se rencontrent. Jésus et ses disciples et ceux qui l'entourent, et puis la femme, le jeune homme qui est mort et la foule qui est avec la femme. Et au verset 13, il y a quelque chose quand même d'important qu'il faut qu'on lise ensemble. Le texte dit « En voyant la femme, le Seigneur fut rempli de compassion pour elle et lui dit « Ne pleure pas ».
3: Tout d'abord, la raison pour laquelle Jésus se rapproche de la femme. On a déjà d'autres rencontres que Jésus a eues avec d'autres personnages dans la Bible. Et parfois, c'était parce que on lui avait demandé quelque chose. Ou bien que ce soit des amis de quelqu'un qui souffrait, peut-être un malade, ou la personne même se rapprochait de Jésus, ou elle criait. Mais là, la femme, elle ne dit rien, elle demande rien. Mais c'est juste Jésus qui, juste pour compassion, et ça, c'est très important pour moi, parce que parfois on se dit, ok, moi j'ai des amis qui se préoccupent pour moi, même si je souffre, c'est bien. Mais dans ce monde, il y en a des personnes qui se trouvent dans la même situation que la femme. Ils n'ont vraiment personne pour se préoccuper pour elles, pour leur demander est-ce que ça va dans ta vie, est-ce que tu as besoin de quelque chose. Et c'est Jésus qui le fait sans avoir lui demandé. Et après, en se rapprochant, il lui dit, ne pleure pas.
2: L'expression « Le Seigneur, dans ma version, fut rempli de compassion », c'est une expression qui est très forte.
3: Oui.
2: Hein, on a l'impression que Jésus, ça l'a pris. D'ailleurs, si je ne me trompe pas, le mot qui est utilisé ici en grec, c'est un mot dont la racine, ce sont les entrailles.
3: Oui.
2: Hein, ça l'a pris vraiment. Il a été profondément ému, profondément rempli de compassion pour cette femme. Puis ça, cette expression-là, Cornel, si je ne me trompe pas, on la retrouve dans d'autres passages des évangiles. Où Jésus ressent cette grande compassion pour les gens qu'il rencontre. Puis ça, il faut qu'on le relève parce que c'est une des caractéristiques de Jésus.
3: Ce n'est pas juste l'émotion qu'on ressent quand on voit la souffrance ou quand on se rencontre avec la souffrance, sinon c'est quelque chose de plus profond, c'est quelque chose qui on le souffre dans notre corps. Parce que comme tu disais, oui, c'est les entrailles, c'est comme une douleur profonde qu'il ressent pour cette femme. La situation de cette femme.
2: Et il va lui dire, ne pleure pas.
3: Oui, ça c'est compliqué. Dire à quelqu'un, ne pleure pas quand elle a tout perdu, on peut le dire, mais c'est compliqué d'attendre que la personne... Et pourquoi Jésus, je me suis posé, pourquoi Jésus il le fait? En fait, pour moi, il y a un message très important ici. Avant que Jésus fasse quoi que ce soit pour elle, et il avait quelque chose à faire, il savait qu'il pourrait faire quelque chose pour elle, et lui demande de ne pas pleurer, c'est aussi pour l'inviter à « accroche-toi à quelque chose, ne désespère pas ».
2: Ne désespère pas, c'est ça que voilà. Ça veut dire en fait. Oui.
3: En fait, Jésus il nous accompagne d'abord dans notre situation, et après il fait quelque chose pour nous. Mais parfois il nous invite à nous réjouir avant qu'on le fasse, à peut-être réjouir juste de sa présence. Et en sachant qu'avec lui, après, ça va se passer quelque chose.
2: Il y a quelque chose qui va se passer. Donc, ne pleure pas. Puis, en préparant l'émission, on se le disait, c'est d'autant plus étonnant, cette phrase de Jésus, que dans le contexte de l'époque, lorsqu'il y avait des funérailles, on pleurait abondamment. Il y avait même des gens dont c'était le métier, en quelque sorte, de pleurer pour accompagner les cortèges funéraires. Donc, Jésus dit en quelque sorte, ne désespère pas, femme, j'ai quelque chose pour toi. Et l'histoire va basculer au verset suivant, lorsqu'il est dit qu'il s'approcha et il toucha le cercueil. Ceux qui le portaient s'arrêtèrent.
3: Oui, et je trouve intéressant ça que il y a deux choses importantes ici. On va parler des deux choses, le fait qu'il touche le cercueil, mais au fait qu'avant qu'il touche le cercueil, le cortège s'arrête. Moi, j'ai grandi en Roumanie quand j'étais petit. J'accompagnais des cortèges funéraires et je sais une chose que quand il y avait un cortège funéraire qui passait, s'il y avait un autre cortège, il y avait des voitures qui passaient, on arrêtait tout, on laissait passer. Parce que je ne sais pas pourquoi, sur la terre, on a l'impression que la mort elle est prioritaire.
2: C'est comme une espèce de respect pour la personne.
3: Un respect, mais quand Jésus, le cortège de Jésus, si vous voulez, croise le cortège de, ce n'est pas Jésus qui s'arrête. sinon que, bon, il s'arrête aussi, mais il va faire arrêter l'autre cortège. Et ça signifie qu'en présence de la vie, si vous voulez, en présence de la vie c'est Jésus. Jésus, il est la vie, il a la vie, mais il est la vie aussi. En présence de la vie, la mort, elle n'est plus prioritaire sur la terre. C'est pour ça que Jésus, il intervient.
4: Après, et puis il touche.
3: Il touche le cercueil.
4: Alors ça, c'est quand même dans le, explique-nous dans le contexte de l'époque, c'est choquant.
3: Mais je m'imagine la foule, les deux foules qui étaient là, ceux qui accompagnaient Jésus, parce que parfois Jésus, il était accompagné par des gens qui ne comprenaient pas du tout ce qu'il faisait et pourquoi il faisait les choses, et les autres aussi. Et on voit que le cortège s'arrête et Jésus, il se rapproche et il touche le cercueil. Les autres, ils étaient vraiment étonnés parce que à ce moment-là, si on touchait un mort, on devenait impur.
4: Donc impur rituellement.
3: Rituellement, et après il y avait un rituel à faire, il fallait nous séparer des autres, il y avait à passer un rituel pour revenir dans la société. Et Jésus, il fait ce geste, et il y a tout le monde qui se demande, mais pourquoi il fait ça? C'est pas normal qu'on touche un mort.
4: Et en faisant cela, donc il choque ceux qui sont là, mais en même temps, il se contente pas de toucher, puisqu'il dit, jeune homme, je te le dis, lève-toi.
3: Voilà, il y a une autre chose que Jésus fait qu'on ne s'attendait pas. Il parle à mort. Il parle avec un mort. Mais il ne le voit pas comme mort parce que Jésus, il dit, il parle au jeune homme. Mm-hmm. Même s'il est mort, Jésus, il le voit. Il voit en perspective. Et c'est important aussi de savoir ça aussi aujourd'hui, que même si on peut passer par des situations difficiles, quand Jésus nous regarde, il voit qu'est-ce qu'il peut faire dans la situation et comment il peut tourner la situation. C'est pour ça que Luc, quand il nous dit que Jésus il parle au jeune homme, il a cette perspective.
4: C'est la perspective de la foi. Jésus a une pleine confiance dans son Père. Il sait qu'il va se passer quelque chose d'extraordinaire.
3: Oui, et après Jésus, il touche parce que il peut faire quelque chose, il peut renverser la situation. On pouvait dire même qu'il n'a pas touché un mort, il l'a touché un vivant qui ne le savait pas qu'il est vivant.
4: Il ne savait pas encore.
3: il ne savait pas encore qu'il était vivant.
4: Et au verset 16, il est dit « Et le mort s'assit ».
3: Et voilà, c'est le révèle ici.
4: Paradoxe,
3: voilà. C'est le paradoxe parce que Jésus, il parle à un jeune homme qui était mort, mais après, ce n'est pas le jeune homme qui se relève, sinon que c'est le mort qui se relève. C'est juste pour vraiment remettre la scène et ne pas oublier que le jeune homme, il était vraiment mort.
4: Ah, ce n'était pas juste quelqu'un qui était inconscient, il était vraiment mort. Et là, il s'assoit et il se relève.
3: Et pour moi, c'est encore une fois une preuve que la Bible, elle est vraiment vraie, parce que celui qui parle ici, c'est Luc. Et Luc, on sait qu'il était quand même, il avait des études, il a été un médecin. Et si un médecin te dit qu'il y a un mort qui se relève, je le crois.
4: Donc le mort s'assit, donc le miracle a lieu, miracle incroyable. Je disais en introduction, il y a trois miracles de résurrection qui nous sont rapportés dans les évangiles, c'est l'un des trois. Et il s'assoit et il se met à parler et Jésus le rendit à sa mère. Dis-nous quelques mots par rapport à cette phrase.
3: Oui, en fait, Jésus, il rétablit la relation qui avait été corrompue, si vous voulez, par la mort. La relation entre cette mère qui avait tout perdu et qu'elle avait perdu son fils. Tout cet aspect émotionnel dont on a parlé tout à l'heure, le fait qu'elle était le plus bas possible, que émotionnellement elle était au plus bas, au bout de sa vie. Jésus, il est en train de refaire cette relation entre l'enfant et la maman.
4: J'ai essayé, en relisant le texte, en préparant l'émission, j'ai essayé de me mettre dans la peau de ceux qui étaient là, dont il est dit ensuite qu'ils étaient saisis de crainte et qu'ils rendaient gloire à Dieu, on dira un mot, mais j'ai essayé de me mettre dans leur peau. Ça a dû être un moment extraordinaire. On conduit un jeune homme en terre, c'est ce qu'on va faire. Il rencontre Jésus, Jésus arrête le cortège, il touche, il parle. Et puis voilà qu'il s'assoit, il se met à parler. Et j'imagine la veuve et le jeune homme qui tombent dans les bras l'un de l'autre. Ça va être un moment indescriptible de joie, de retrouvailles.
3: Et après tout, tout le cortège funéraire qui vont avant, qui vont les accompagner maintenant dans la ville, et la ville, elle devient encore plus belle parce qu'il y a la vie, il y a Jésus qui est passé par par là. On n'a pas parlé d'un aspect que je trouve important aussi. Jésus, on a l'impression que Jésus, il passe juste par là. Mais je ne crois pas que ce soit un accident.
4: Probablement qu'inspiré par l'Esprit voilà. de Dieu, il savait qu'il devait passer par
3: il
4: là.
3: Il se laissait aussi porter par le Saint-Esprit et il est là quand les gens ils ont besoin de lui. Et comme je disais, Naïn, je ne sais pas pourquoi, avant, elle était belle, mais là, elle est belle parce qu'elle a assisté à un miracle.
4: C'est une ville qui est dans la joie. 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Cornel, il faut qu'on termine en se posant la question, qu'est-ce que ce texte-là, il a à nous dire aujourd'hui? Pourquoi Jésus a fait ce miracle? Bien sûr, pour la veuve, mais quelque part aussi pour nous.
3: Oui, je parlais de mouvement qu'on a dans le passage. Jésus, il descend. Avant, il était sur la montagne. Après, il a rencontré quelqu'un qui était gravement malade. Après, il a rencontré quelqu'un qui est décédé. Du coup, Jésus, il descend vers... Et après, si on regarde un peu avec un peu plus d'attention, on se rend compte en fait que Jésus, il est descendu du ciel. Il a continué à descendre jusqu'à la croix. Mais avant d'arriver à la croix, il s'est arrêté plusieurs fois là où les personnes qu'ils avaient vraiment besoin, ils se trouvaient. Pour moi, c'est un premier message. Jésus, il nous rencontre là où on est. Si on est dans la souffrance, si on est tout seul, il a de la compassion pour tous ceux qui sont dans cette situation. Il descend, il rencontre les gens là où ils sont.
4: Il est vraiment, comme dit l'Évangile selon Matthieu, il est Dieu avec nous, oui. Présent dans notre réalité.
3: Après, peut-être, il y a un autre message, parce que je crois qu'il y en a... Peut-être beaucoup de parents qui ont amené leurs enfants au cimetière, et ce miracle ne s'est pas produit comme c'est produit pour la femme, mais on a une assurance dans ce passage que ça va se produire. Quand Jésus reviendra, là, on sait déjà qu'il a vaincu la mort parce qu'il est ressuscité, mais on sait aussi qu'il a vaincu la mort parce qu'il a ressuscité d'autres personnes aussi.
4: Ce que tu es en train de nous dire, c'est que les miracles de résurrection qu'on trouve dans les évangiles ou dans la Bible en général sont comme des anticipations, des préfigurations de ce que Dieu va faire, de ce que le Christ va faire à son retour, lorsqu'il y aura une résurrection de tous ceux qui sont ses enfants.
3: Oui, ça c'est une assurance que la résurrection elle est possible et que elle sera aussi possible et sera une réalité pour tous ceux qui voilà restent en cette relation étroite avec Jésus.
4: Et que finalement, je reprends ta formule de tout à l'heure, c'est la vie qui a gagné. Hein?
3: La vie elle est prioritaire.
4: La vie va gagner, c'est ça le message de ce texte. À travers la résurrection de ce jeune homme, non seulement cette veuve a une nouvelle vie, mais finalement, nous comprenons que le Christ est avec nous jusque dans nos moments les plus difficiles, et surtout qu'il nous dit que même si on doit passer par la mort, même si des gens que nous aimons doivent passer par la mort, c'est la vie qui vaincra lorsqu'il reviendra. Merci beaucoup, Cornel, pour ce partage. J'aimerais qu'on fasse comme on fait à chaque fois dans l'émission Il est écrit, qu'on termine par une courte prière pour que Dieu ancre cet espoir et cette certitude dans nos cœurs. Est-ce que je peux te demander de faire une courte prière?
3: Oui, bien sûr. Merci, Seigneur, pour ce message que tu nous donnes, un message qui est tellement important pour nous, le fait que tu es descendu sur la terre pour nous rencontrer là où nous trouvons chacun, chacune dans nos situations qui peuvent être difficiles, tu es descendu pour nous rencontrer. Et on voit aussi que dans cette rencontre avec toi, on ne va pas rester les mêmes qu'on était avant. Et merci pour cela. Tu peux intervenir dans nos vies pour enlever nos problèmes, pour nous aider à traverser ces problèmes. Et je te demande pour tous ceux qui ont été touchés d'une certaine manière par la mort de quelqu'un dans leur famille, peut-être un enfant, peut-être les parents, peut-être quelqu'un qui leur était très proche, aide-les à ne jamais perdre l'espoir de se rencontrer avec les aimés quand ils reviendront dans ton royaume. C'est au nom de Jésus que nous t'avons prié. Amen.

0: Voilà, c'est la fin de cette émission. Je remercie toute l'équipe technique qui a permis la réalisation de cette émission. Merci à vous aussi d'être fidèlement avec nous semaine après semaine. N'oubliez pas de tirer profit de notre offre de la semaine, cet excellent ouvrage intitulé « Jésus-Christ », certainement l'un des meilleurs commentaires sur la vie du Christ qui va vous permettre de mieux le connaître et aussi de mieux vivre avec lui. On se retrouve la semaine prochaine pour un tout autre sujet. Mais d'ici là, souvenez-vous, il est écrit « L'homme ne vivra pas de pain seulement, mais de toute parole » qui sort de la bouche de Dieu.
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Bienvenue à tous dans votre flash d'information. On commence celui-ci en parlant de la mobilisation qui reprend autour de la proposition de loi intégrale contre les violences sexistes et sexuelles. Plusieurs centaines de personnes se sont rassemblées ce lundi devant les tribunaux en France, notamment à Paris et Toulouse. Elles réclament l'adoption de ce texte, mais aussi les moyens financiers nécessaires à son application. Cette mobilisation intervient après le drame de Liana, une jeune fille de 11 ans, retrouvée morte dans le Gers en juin. La proposition de loi portée par la députée socialiste Céline Thiebaud-Martinez compte 69 articles. Elle entend agir sur toute la chaîne de la prévention au suivi des victimes et à la réponse judiciaire. Parmi les mesures envisagées, une détection plus précoce des violences, des juridictions spécialisées, un renforcement des enquêtes et la reconnaissance de l'inceste comme crime à part entière. La commission spéciale de l'Assemblée a commencé ses travaux lundi. Le texte doit ensuite être examiné en séance publique début octobre selon une procédure accélérée. Autre enjeu majeur, le financement. Avec le coût de la réforme qui est estimé à 3 milliards d'euros par an, la ministre Aurore Berger affirme que cette question ne sera pas un blocage. Allez, on poursuit, on va parler des enseignants, puisque selon une enquête de SNES-FSU menée auprès de 1000 collèges et lycées, 69% des établissements auraient commencé l'année avec au moins un poste non pourvu parmi les enseignants, CPE, assistants d'éducation, AESH ou psychologues de l'éducation nationale. Pour les seuls enseignants, eh bien le syndicat estime que 53% des collèges et lycées n'ont pas tous leurs professeurs. En Normandie, le chiffre atteint 50,8% des établissements pour lesquels il manquerait au moins un professeur. Le SNES-FSU dénonce également des difficultés liées au salaire, aux conditions de travail et à l'adaptation des établissements aux fortes chaleurs. Le gouvernement de son côté met en avant une amélioration du recrutement. Selon l'Élysée, le nombre d'admis au concours a augmenté de 50% avec 40% de postes ouverts en plus grâce à notamment la réforme permettant de recruter dès la licence. Face à ces désaccords, les syndicats de la fonction publique appellent à une journée de grève le 29 septembre, notamment pour réclamer des hausses de salaire et davantage de moyens. Allez, on poursuit, on va parler de l'épargne des Français, puisque le ministre de l'économie, Roland Lescure, a confirmé lundi que le gouvernement étudiait la possibilité de soumettre à cotisation une partie de l'intéressement, de la participation ou des abondements versés par les employeurs sur les plans épargne. D'après les informations publiées, cette mesure pourrait rapporter autour d'un milliard d'euros à la sécurité sociale, mais de la soirée, Matignon a tenu à calmer le jeu. Le document à l'origine de ces informations serait seulement un document de travail et aucune décision n'aurait été validée par les ministres. Le Premier ministre a même annoncé un signalement à la justice au titre de l'article 40 du Code de procédure pénale après cette fuite. Le MEDEF s'oppose à cette éventuelle mesure, estimant que l'épargne salariale constitue le fruit du travail des salariés et des entreprises. De son côté, Roland Lescure affirme que le gouvernement cherchera aussi des économies dans les dépenses de l'État, des collectivités et de la sécurité sociale. Pour l'instant donc, pas de nouvelles taxes décidées sur l'épargne salariale. Les arbitrages du budget 2026 sont toujours en cours. Allez, on va poursuivre, on va parler d'une mesure, puisque depuis le 11 août, les appels commerciaux non sollicités sont interdits en France, mais certains numéros peuvent encore apparaître sur votre téléphone. La nouvelle règle donc impose désormais aux entreprises d'obtenir votre consentement préalable avant de vous démarcher par téléphone. Le professionnel doit pouvoir prouver que vous avez bien donné cet accord. Mais attention, tous les appels ne sont pas considérés comme du démarchage commercial. Des numéros spécifiques sont notamment réservés à des appels dits d'intérêt généraux, utilisés par exemple pour des enquêtes statistiques, des sondages ou certains services. Ces numéros commencent notamment par 0151, 0281, 0341, 0441 ou 0541 et même 0941.
Ils doivent être authentifiés par les opérateurs et pour les démarchages qui restent autorisés, les appels sont encadrés uniquement du lundi au vendredi de 10h à 13h et de 14h à 20h et même un professionnel ne peut pas tenter de vous joindre plus de 4 fois en 30 jours. En clair, si vous recevez encore des appels commerciaux sans avoir donné votre accord, ils ne sont normalement plus autorisés. En revanche, les appels d'intérêt généraux, eux, peuvent encore passer. Allez, on poursuit par quelques informations plus régionales. Si vous cherchez un emploi, une formation ou vous envisagez une reconversion, le salon 24 heures pour l'emploi et la formation se tient ce jeudi au Zénith de la métropole Rouen-Normandie. L'objectif de cette journée est donc de mettre directement en relation entreprises, centres de formation, organismes d'aide à l'emploi et candidats. Des dizaines d'exposants seront présents, parmi lesquels Transdev, la SNCF, Normandie Aerospace, la Matmut ou encore l'Armée de Terre. De nombreuses offres d'emploi sont également disponibles en ligne et les candidats peuvent déposer leur CV avant de venir. Plusieurs ateliers et conférences sont prévus au cours de la journée, notamment sur la gestion du stress, la première minute d'un entretien d'embauche ou encore la reconversion professionnelle. Et même l'intelligence artificielle dans la recherche d'emploi. Le salon est gratuit, ouvert à tous, ce jeudi 10 septembre, de 10h à 17h au Zénith de la métropole Rouen-Normandie, au Grand Quevilly. Une journée qui peut donc être l'occasion de rencontrer directement de futurs employeurs et de découvrir de nouvelles pistes professionnelles. Allez, on poursuit avec une nouvelle distinction pour le cinéma Omnia République à Rouen. Et oui, après avoir remporté en avril dernier à Las Vegas le prix Blue Ribbon qui récompensait les travaux de rénovation réalisés entre 2020 et 2022, eh bien le cinéma vient d'obtenir un nouveau label, le label Excellence CST. Sa distinction récompense les qualités techniques de projection et de confort de la grande salle et elle distingue l'établissement qui offre au public des conditions de spectacle particulièrement exigeantes, au-delà même des critères prévus par les normes françaises. Après sa rénovation, l'Omnia République confirme donc sa volonté de proposer une expérience cinématographique de haut niveau, aussi bien sur le plan technique que pour le confort des spectateurs. Une nouvelle reconnaissance donc pour cette salle emblématique de cinéma à Rouen. Allez, on va terminer en parlant de théâtre, de musique, de clown, bref, de beaucoup d'activités culturelles avec le festival à la folie qui revient ce week-end à Rouen. Pendant 2 jours, samedi 12 et dimanche 13 septembre, les compagnies vont se succéder autour de la place de la Fraternité dans les environs avec pas moins de 16 représentations. Le programme fait la part belle au spectacle vivant sous toutes ses formes. Samedi, le public pourra notamment découvrir une fanfare, du théâtre musical, du hip-hop, du théâtre d'ombre ou encore un spectacle de clown. Dimanche, changement d'ambiance avec notamment du conte, du théâtre de papier, une visite humoristique et un concert destiné aux enfants. Des ateliers et des lectures sont également prévus durant le week-end. L'objectif est donc de proposer un rendez-vous culturel accessible aux petits comme aux grands. Avec des spectacles en intérieur comme en extérieur, le festival à la folie, on rappelle, c'est ce samedi et dimanche à partir de 13h, place de la Fraternité. Et surtout, c'est gratuit. Si vous voulez plus de renseignements, n'hésitez pas à aller sur le site rouen.fr. C'est la fin pour ce flash d'informations et nous vous souhaitons de passer un très bon moment avec la suite de vos programmes sur Radio La Sentinelle.

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1: Les trois sapins de Colette Nas. Devant le chalet, près du muret de pierre, les trois sapins, tout droits, ont l'air de trois soldats montant la garde. Et quand on arrive par le sentier, on a envie de demander « S'il vous plaît, est-ce qu'on peut entrer ?» Croyez-le-moi, ils répondraient.

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1: Voyez-vous quelque chose ? Nous lirons dans Proverbe 2 les versets 1 à 5. « Mon fils, si tu reçois mes paroles et si tu gardes avec toi mes préceptes, si tu rends ton oreille attentive à la sagesse, et si tu inclines ton cœur à l'intelligence, oui, si tu appelles la sagesse, et si tu élèves ta voix vers l'intelligence, si tu la cherches comme l'argent, si tu la poursuis comme un trésor, alors tu comprendras la crainte de l'Éternel, et tu trouveras la connaissance de Dieu. »
2: Salomon écrit au début du livre des Proverbes : « Mon fils, si tu acceptes mes paroles, si mes préceptes sont pour toi un trésor, si prêtant une oreille attentive à la sagesse, tu soumets ton cœur à la raison. Oui, si tu fais appel à l'intelligence, si tu invoques la raison, si tu la cherches comme l'argent, si tu la déterres comme un trésor, alors tu comprendras ce qu'est la crainte du Seigneur. Tu trouveras la connaissance de Dieu, car c'est le Seigneur qui donne la sagesse, et de sa bouche viennent connaissance et raison. » Salomon semble comparer la recherche de Dieu à une chasse au trésor.
1: En 1922, l'archéologue anglais Howard Carter, après 6 ans de travaux laborieux à la recherche du tombeau du dernier pharaon, encore à découvrir, trouva enfin les marches enfouies dans le sable qui menaient au tombeau de Toutankhamon. On raconte, après avoir soulevé la pierre qui fermait l'entrée du tombeau, l'archéologue s'étendit sur le sol pour regarder à travers la demi-obscurité ce qui se trouvait dans la tombe. Son assistant, debout derrière lui, lui demanda « Alors, voyez-vous quelque chose ?» Carter était sans voix, à mesure que ses yeux s'habituaient à la pénombre et qu'il découvrait le trésor fabuleux qui se dévoilait devant lui. Patiemment, obstinément, il avait cherché dans les sables de la vallée des rois une tombe à laquelle il croyait sans avoir de vrais indices. La joie l'empêchait de décrire ce qu'il avait découvert.
2: Salomon décrit la découverte du plus grand des trésors, celui de la découverte de la parole de Dieu. Remarquez ce qu'il considère comme nécessaire pour atteindre ce trésor. Accepter les conseils, prêter l'oreille à la sagesse, faire appel à l'intelligence et à la raison pour enfin comprendre l'importance de la crainte du Seigneur qui mène à la connaissance de Dieu. Cachés dans les profondeurs de la Bible se trouvent des trésors de sagesse que vous ne découvrirez que si vous acceptez de passer assez de temps à l'étudier et à l'analyser. Et pendant tout le temps que vous faites cela, vous entendrez la voix du Saint-Esprit qui murmure dans votre dos. Voyez-vous quelque chose ? Qu'attendez-vous pour commencer cette chasse au trésor ?
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1: Fidèle aimable auditeur, internaute de la radio La Sentinelle, vous qui nous écoutez à travers les www.radio-rls.fr ou sur le 97.9 FM, nous sommes très heureux de rentrer chez vous pour votre émission tant attendue, tant aimée, 180 secondes de foi. Veillez donc. Matthieu chapitre 24, verset 42. Veillez donc, puisque vous ne savez pas quel jour votre Seigneur viendra. Jésus a dit à ses disciples de veiller. Et cela nous fait comprendre que la vigilance spirituelle est au cœur de la vie chrétienne. Veiller ne signifie pas vivre dans la peur, mais vivre dans la conscience. La conscience que Dieu agit dans l'histoire. La conscience que Dieu a une direction pour notre vie. La conscience que chaque jour compte dans notre relation avec lui. Veiller, c'est rester éveillé intérieurement. Veiller, c'est ne pas laisser le cœur s'endormir dans la routine spirituelle ou l'indifférence. Jésus ne cherche pas des croyants distraits, mais des disciples attentifs. Aujourd'hui, demande au Seigneur de réveiller ton cœur, car celui qui veille avec Dieu ne sera pas surpris par l'essentiel. Mon frère, ma sœur, veille donc, puisque tu ne sais pas

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1: Christophe Selmar, bonjour.
2: Bonjour Dany, bonjour aussi à vous tous, à mes auditeurs.
1: Je suis très reconnaissante que vous soyez fidèle à ce micro parce que nous découvrons effectivement que cet environnement dans lequel nous avons baigné étant enfants, dans lequel nos enfants vivent, est finalement très important pour notre attitude face aux dépressions à venir, puisque vous nous avez dit plus d'une reprise que nous étions plus tous sujets un jour ou l'autre à la dépression. Que disons que c'était un danger qui nous menaçait tous.
2: Oui, alors une éducation qui apprend à l'enfant depuis le plus jeune âge à être altruiste, prévenant,
1: penser aux autres. Donc.
2: Et je crois que c'est très important pour montrer que ce n'est pas le moi avec un grand M qui doit trôner sur notre vie, et ça ne veut pas dire aussi que nous devons être complètement de côté et avoir cette humilité de d'essuie-pieds.
1: Oui, je pense, j'allais dire paillasson.
2: Non, on est là dans un ordre de service à se rendre mutuellement. C'est ça la vie, hein. C'est parce que on reconnaît l'autre que l'autre nous reconnaît, et c'est cette grande leçon à apprendre, parce que c'est sur un fond de solidarité que l'on peut trouver la force de faire face aux difficultés. La dépression, c'est bien souvent le fait de se sentir seul, incompris, parce qu'on n'a pas su tisser des liens. Voilà. Nous, comme le dit le renard dans ce petit livre extraordinaire du Petit Prince, il dit qu'il faut que nous apprenions à nous apprivoiser les uns les autres. Et s'apprivoiser, c'est se connaître, c'est s'apprécier, c'est avoir la certitude que les points forts de l'autre vont compenser les miens, et mes points forts vont être en appui à l'autre. Mais cela suppose, dit le renard au Petit Prince, cela suppose tisser des liens. Mmh. Voilà. Alors justement, aujourd'hui où l'on parle de web, de la toile, où on peut être en communication avec n'importe quelle personne dans n'importe quoi du monde en tapotant sur un clavier, aujourd'hui on est encore plus seul que jamais parce que
1: on est face à son ordinateur et on n'a pas cette chaleur humaine.
2: Parce qu'on ne comprend pas que cette toile humaine est là pour créer des véritables liens d'échange et de partage. Alors, c'est un enfant qui a appris ça très tôt, hein, qu'une personne ne peut exister en elle-même parce qu'elle est un être de partage, d'écoute et de communication. Dès qu'on l'aura inscrit par ce tissage de liens qu'on doit apprendre déjà au niveau de la cellule familiale, de la fratrie, de l'école, du club de sport ou d'art, que sais-je, dès qu'il y a ce réseau d'amis, c'est sûr que par la découverte de cette solidarité, j'appelle ça la grande fraternité humaine, lorsqu'on a un coup dur, on va pas se trouver seul. On saura appuyer sur le bon bouton, ou bien les autres remarqueront que nous sommes disjonctés,
1: hein, oui.
2: Et ils recréeront les liens pour nous aider à nous en sortir. Les personnes les plus fragilisées par la dépression sont les enfants, sont les personnes qui n'ont pas réussi à tisser des liens, un petit réseau, familial, social, d'amis, et parce que petit à petit ils se sont satisfaits d'eux-mêmes, de leur petite vie tranquille. À partir de ce moment, dès qu'il y a un coup dur, ils n'ont plus les appuis nécessaires, ils n'ont plus les références, ni même la volonté. Pour ne pas gêner, parce que voilà, ils se sont enfermés dans cette solitude-là. Voilà, l'homme est un être de solidarité. Et s'il s'enferme dans sa solitude, alors lorsque l'épreuve viendra, déstabilisatrice, il se trouvera véritablement en manque de soutien. Et il ne faut pas arriver à ce stade-là. Donc une bonne éducation, c'est apprendre aux enfants à tisser des liens. Et pour tisser des liens, il faut s'apprivoiser, il faut apprivoiser les autres, il faut reconnaître la place des autres, reconnaître sa place. Il faut pas être autoritaire, envahissant. Il faut se faire accepter. Et cela, c'est une grande loi de la vie. Chaque animal dans une meute doit savoir exactement quelle est sa place. Et toute proportion en garder, bien sûr, nous aussi, en tant qu'humains, on doit savoir, pour être reconnu, jusqu'où ne pas aller trop loin, pour être accepté, valorisé et soutenu lorsque le moment de crise viendra aussi pour nous. Donc, les personnes fragilisées par la dépression n'ont pas su ou pu ou voulu tisser en amont ce type de réseau, de lien, pour le faire fonctionner au moment où on est en état de manque.
1: Et donc l'amour manifesté par les parents au moment de l'enfance peut contribuer à cette construction.
2: À condition que leur foyer ait été un foyer ouvert, accueillant, où l'on a su véritablement tisser ce réseau d'amitié et de soutien mutuel.
1: Et il ne suffit pas d'aimer ses enfants, parce que, bon, quand même, heureusement, la grande majorité des parents aiment leurs enfants, mais que ce soit manifesté de façon tangible, dite, et peut-être aussi de manière différente, parce que...
2: Et surtout perceptible par l'enfant.
1: Hein, voilà, Dani, que lui, il le ressente.
2: Voilà, parce qu'un amour qui n'est pas perçu n'existe pas. Hein. Et d'où l'importance d'oser se parler, se toucher, se dire les choses. Et c'est à ce niveau-là que peut-être la personne... portée à la dépression, n'a pas pu ou su ou voulu tisser ses liens, parce qu'elle s'est trop facilement satisfaite en elle-même, et aussi parce que on l'a pas encouragée à s'ouvrir. Et lorsqu'on est replié sur soi-même, lorsque l'épreuve déstabilisatrice vient, elle viendra à coup sûr, on n'a ni le goût ni la volonté de s'ouvrir pour parler et dire sa souffrance et tendre la main secourable vers des amis, parce qu'on n'en a pas eu ou parce qu'on n'en a pas voulu, parce qu'on s'est trop satisfait en soi-même.
1: Donc toujours un travail en amont qui se fait, c'est-à-dire que c'est pas le moment venu qu'on peut tout d'un coup organiser une chaîne d'amis, des activités qui nous intéressent, des objectifs dans la vie. C'est vraiment en amont que tout cela
2: toujours,
1: se fait.
2: Hein, vous me connaissez, Dani, j'ai beaucoup insisté à ce micro sur les notions de prévention, de prévenance, de prévoyance, les trois P.
1: Oui. Et donc, ceci dit, on a abordé donc ces dernières émissions plus particulièrement ce qui se passait dans l'enfance, en se souvenant que donc ce n'est pas anodin et qu'on peut vraiment faire la différence.
2: Oui.
1: Selon la façon dont on va aborder cette construction des liens dans la famille, et aussi cette incitation auprès des enfants pour eux-mêmes se décentrer un petit peu.
2: Oui. Le renard dit dans ce livre Saint-Exupéry, apprivoiser, c'est tisser des liens. Voilà. Et lorsqu'on a tisser des liens avec des amis, c'est vrai qu'au moment où on est en passe difficile, et chacun d'entre nous a ce jour, ce moment ou cette période difficile,
1: se traverser
2: à partir de ce moment-là, parce que on a tissé des liens et que notre toile d'araignée bouge, alors ça va être perceptible par les autres qui seront là.
1: Eh bien, nous allons poursuivre ces émissions avec vous, Christophe Selmar. Je vous dis à très bientôt. Des questions, des remarques, des suggestions, vous pouvez nous écrire. Je vous dis donc à très bientôt.

Les amateurs de jazz et de spiritual connaissent la célèbre série de Negro Spirituals enregistrée par Louis Armstrong en 1938. 20 ans après, Louis, voulant se faire plaisir, est revenu à la Bible, appelée parfois aux États-Unis The Good Book, le bon livre. La plupart des interprétations de 1958 swingent plus que celles de 1938. Louis est accompagné par son All-Star, aussi bien que par les chœurs de C. Oliver. D'abord, Nobody Knows the Trouble I've Seen. Personne ne connaît les peines que j'ai vues. Personne sauf Jésus.

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1: Le choix des Spirit World de ce disque est excellent. Ce sont des classiques, des chants sacrés du peuple noir américain. Louis les chante avec une saveur toute personnelle, tour à tour solennelle et joviale. Maintenant, il nous narre l'histoire de Shadrach. Nabuchodonosor ordonne à Shadrach et à deux de ses compagnons de se prosterner devant l'idole d'or. Quand ils refusent, ils sont jetés dans la fournaise ardente, mais l'ange refroidit les flammes et sauve la vie des trois amis.
2: Story of Shadrach, Meshach,

Louis joue souvent de la trompette et prend un plaisir évident à raconter les histoires du bon livre. Dans Go Down Moses, la voix et la puissante trompette soulignent la beauté de ce spiritual émouvant qui date de l'époque de l'esclavage. Le Seigneur dit « Descends Moïse dans la terre d'Égypte et dis au Pharaon de libérer mon peuple ».

0: Pour certains morceaux, Satchmo bénéficie des arrangements du trompettiste, chanteur et compositeur C. Oliver, qui fut surtout un des premiers et des plus grands arrangeurs qu'ait connu l'histoire du jazz. Rock My Soul in the Bosom of Abraham, Bercez mon âme au sein d'Abraham, encore un classique. Voici quelques autres paroles. Je ne voudrais pas être un pécheur, et je vous dirai pourquoi j'ai peur d'être appelé par le Seigneur, et je ne serai pas prêt à mourir.
1: What?

0: En cette année 1958, Louis a presque 40 ans de carrière derrière lui et n'a plus rien à prouver. Cela ne l'empêchera pas 5 ans plus tard, alors qu'il est âgé de 63 ans, de produire un tube, Hello Dolly. Maintenant un spiritual, gay et swingant, plus près du jazz que de la Bible, On My Way, On My Traveling Shoes. Je suis en route vers le paradis et je porte mes chaussures de voyage.
1: Ah!

Down by the Riverside est un spiritual joyeux, aux paroles symboliques, bénéficiant d'une interprétation vigoureuse. Traduction: j'irai déposer mon épée et mon bouclier là-bas, sur les rives du fleuve. J'en ai fini de la guerre.

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2: Louis est accompagné notamment par Trummy Young, trombone, Billy Keel, piano, Mort Herbert, basse, Barrett Dims, batterie, Nicky Tagg, orgue, plus 10 choristes. Dans Sometimes I Feel Like a Motherless Child, parfois je me sens comme un enfant sans mère, loin de chez moi, il y a une belle introduction à la trompette par Louis, sans oublier le dialogue final. 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

L'histoire américaine des troupes de l'OTAN au milieu des années 60, je peux dire que ce qui m'a marqué le plus chez eux, en dehors du fait que ce sont de grands enfants, c'est qu'on a l'impression qu'ils sont nés en chantant et en dansant. Sans oublier une grande piété, car j'ai vu des hommes d'âge mûr prier avant le repas. Cette pratique avait disparu dans notre société. Bien sûr, la jeune génération a évolué. Louis nous donne maintenant une interprétation joviale d'un spiritual qui raconte d'une façon pittoresque les aventures de Jonas et la baleine. Voici Jonah and the Whale.

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2: Dans Did It Rain, comme il a plu, une version très rythmée d'un spiritual qui raconte la grande pluie qui dura 40 jours et 40 nuits, et sur ce qui se passa juste avant le déluge qui allait détruire l'humanité. À propos de déluge, il y eut un film dans les années 30, The Green Pasture, les verts pâturages, interprété uniquement par des noirs. J'ai le souvenir d'une séquence où l'on voit Dieu en vieillard qui visite la terre. Il passe près d'enfants qui jouent au dé. Celui qui les a en main prie pour gagner. Dieu l'exauce et s'aperçoit après qu'il était roulé car les dés étaient pipés.

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1: Le dernier morceau de cet album, This Train, ce train qui va au paradis, ne transporte pas de joueurs ou de pêcheurs. Seuls les purs et les saints ont droit d'y monter.

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2: Vous savez que le chapitre 4 dans l'évangile de Jean, c'est le chapitre qui est connu pour la rencontre de Jésus avec la Samaritaine. Et passe un certain temps en Samarie, peu de temps, quelques jours selon Jean. Mais Jean dit beaucoup de choses sur cette rencontre. Puis, vers la fin du chapitre 4, à partir du verset 45, il est dit « Lorsque Jésus arriva en Galilée, les Galiléens l'accueillirent parce qu'ils avaient vu tout ce qu'il avait fait à Jérusalem pendant la fête. » Donc c'est la fête de Pâques. « Car eux aussi étaient allés à la fête. Il retourna donc à Cana, en Galilée, où il avait changé l'eau en vin. Il y avait à Capernaum un officier royal dont le fils était malade. Il apprit que Jésus était venu de Galilée en Judée, alla vers lui et le pria de descendre et de guérir son fils qui était prêt de mourir. Jésus lui dit, « Si vous ne voyez des miracles, des prodiges, vous ne croyez donc point ?» L'officier royal lui dit, « Seigneur, descends avant que mon petit enfant ne meure. Va, lui dit Jésus, ton fils vit. » Cet homme crut à la parole que Jésus lui avait dite, et il s'en alla. Comme déjà il descendait, ses serviteurs le rencontrèrent et lui dirent que son enfant était en vie. Il s'informa auprès d'eux de l'heure à laquelle il s'était trouvé mieux. Et lui dirent, hier, à la septième heure, la fièvre l'a quitté. Le père reconnut que c'était à l'heure même où Jésus lui avait dit, ton fils vit. Et il crut, lui et toute sa maisonnée. Jésus fit encore ce second miracle après être venu de Judée en Galilée. Donc voilà un récit de miracles. Et l'évangile de Jean contient un certain nombre de miracles. Mais on pourrait dire que l'évangile de Jean, c'est l'évangile des signes. Parce que le mot miracle ne se trouve pas dans l'évangile de Jean. Ici, on n'a pas parlé du mot miracle, on a dit ce second signe. Les miracles, les prodiges que Jésus a fait, Jean les appelle des signes. Des signes parce que le signe, le miracle, il est là pour enseigner quelque chose. Il y a une dimension pédagogique derrière chaque miracle. Alors les autres évangiles, Matthieu, Marc, Luc, ils parlent de miracles, bien sûr, ou de prodiges, parce qu'ils veulent souligner la puissance qui se dégage des miracles de Jésus. Et c'est vrai, tous les miracles enseignent la puissance de Jésus. Et elle a une puissance qui se manifeste dans tous les domaines, dans le domaine des maladies, dans toutes sortes de maladies, dans d'autres domaines, sur le monde physique, sur le monde des puissances démoniaques. Les miracles de Jésus soulignent sa puissance. Mais pas que ça. Il souligne aussi très souvent sa compassion, parce que Jésus utilise sa puissance, non pas comme ça pour faire des prouesses et épater les foules, mais pour guérir des gens. Et souvent il nous est dit, et Jésus fut ému de compassion, quand il voit la situation d'un malade, et Dieu est ému de compassion lorsque nous souffrons. Alors on peut croire parfois qu'il nous délaisse, mais Dieu est miséricordieux, il a compassion de nous, et les miracles de Jésus souligne sa puissance et souligne sa compassion. Donc voilà pour les miracles. Mais Jean dit, ce sont des signes, parce qu'il y a la puissance, il y a la compassion, mais encore d'autres choses que les miracles révèlent. Et chaque miracle, sans exception, ceux qui sont notés par Jean, ceux qui sont notés par les trois autres évangélistes, sont toujours encore porteurs de sens. Il faut parfois s'arrêter sur le détail du texte pour voir exactement quel sens supplémentaire est-ce que Jésus a voulu transmettre? Pourquoi est-ce qu'il a fait ce miracle à ce moment, dans ce contexte, auprès de cette personne? Alors, on n'a pas toujours les réponses, mais nous devons méditer la parole et chercher à comprendre le sens. Jésus a fait les choses avec sens. La parole de Dieu est parfois difficile, mais elle est là pour être comprise, parce que Dieu veut que nous comprenions qui il est. Donc, voilà, Jean, c'est l'évangile des signes. Mais Marc, je dirais, c'est l'évangile des miracles. Pourquoi ? Parce que Marc, il est plus court que les autres évangiles, mais il a une densité de miracles absolument incroyable. C'est miracle, miracle, miracle, miracle, miracle. Dès le chapitre 1, tout de suite les miracles. Les discours que Jésus a faits, vous les trouverez chez Matthieu. Mais les miracles sont donnés chez Marc. Marc est plus court, mais la description des miracles est plus détaillée en général chez Marc. Donc Marc souligne la puissance de Jésus. Jean souligne le sens qui est derrière toutes ces choses-là. Qu'est-ce que Jésus a voulu communiquer ? On a lu que ce miracle, c'était le deuxième que Jésus a fait à Cana en Galilée. Et vous êtes tous des experts dans l'évangile de Jean, bien sûr, et vous savez que le premier miracle que Jésus a fait, il se trouve aussi à Cana en Galilée, mais c'était là où Jésus a transformé de l'eau en vin. Une quantité énorme, 600 litres d'eau qui sont transformés en vin. Et pourquoi Jésus a-t-il transformé de l'eau en vin ? Pourquoi une telle quantité ? Alors oui, sa mère lui a demandé, il manquait de vin, mais enfin, c'était pas nécessaire d'en faire une telle quantité. Mais voilà, Jésus fait cela. Qu'est-ce qu'il veut dire au travers de ce miracle ? Il veut montrer sa puissance, d'accord. Mais encore, qu'est-ce qu'il veut dire ? Donc chaque fois qu'on arrive vers un miracle, on dit, mais quel est le sens de ce miracle ? Alors Jean, il sait qu'il ne peut pas tout dire. Il sait qu'il est limité. D'ailleurs, tous les évangiles sont limités. Mais Jean dit à la fin de son évangile, oh là là, 21 chapitres, d'accord. Mais si on racontait tout ce que Jésus avait dit et fait, le monde entier ne pourrait pas contenir tous ses écrits. Donc tous les évangélistes ont été sélectifs. Sélectifs. Et Jean nous dit le premier miracle. Ensuite, il nous dit le deuxième miracle. Ensuite, il y a un autre miracle dans Jean 5. Ça fait combien maintenant ? 1, 2, 3. Donc quand il a commencé la numérotation, 1, 2, peut-être qu'on va continuer à les compter. 3, 4, 5, 6, 7. Effectivement, Jean a sélectionné 7 miracles, 7 prodiges, je disais, pour dire, mais 7, c'est la totalité, j'aurais pu en présenter davantage. Mais je me limite à 7, qui sont représentatifs de ce que Jésus a fait. Et il dit, vers la fin de l'évangile de Jean, chapitre 20, ces choses ont été dites, ces choses Jésus les a faites, afin que vous croyiez que Jésus est le Fils de Dieu, et qu'en croyant, vous ayez la vie éternelle. Donc pas besoin d'en raconter 200. 7 sont là, plus les discours bien sûr, qu'on puisse croire que Jésus est le Fils de Dieu. Après dans Jean, oui, encore un 8e miracle, c'est le bonus, hein, quelque part, au chapitre 21. C'est le miracle qu'il fait après sa résurrection. Donc 7 plus 1, c'est l'abondance. Donc Jean, en général, il limite les choses, et souvent il limite ces choses à 7. 7 miracles, il va parler des 7 disciples de Jésus qui sont nommés, il en nomme 7, des 7 amis de Jésus, etc., etc. C'est incroyable. D'ailleurs, quand vous lisez l'Apocalypse, écrit par Jean, eh bien, le chiffre 7, il apparaît à tout moment. Les sept coupes, les 7 trompettes, les 7 sceaux, etc., etc., pour dire chaque fois, c'est la totalité.

Nous parlons de la première année de Jésus, de son ministère, et cela n'est pas raconté dans les autres évangiles. Et cette première année, à quelque part, elle est discrète, mais elle est fondamentale. Elle est discrète parce que Jésus ne fait pas encore des signes et des prodiges de manière vraiment manifeste, visible devant les foules. En fait, Jésus a commencé à faire ses signes publics, sa démonstration de puissance, après que Jean-Baptiste a été arrêté. Jean-Baptiste est le précurseur. Il a baptisé Jésus. Jésus, dans la première année, va baptiser aussi avec ses disciples. Mais Jésus reste un petit peu, presque dans l'ombre de Jean-Baptiste, en tout cas discret. Et il attend que Jean-Baptiste soit arrêté, que le précurseur soit mis de côté pour vraiment commencer son ministère public. Et donc, Matthieu, Marc, Luc commencent la narration au moment où Jean-Baptiste est arrêté. Mais Jean, l'évangile de Jean, nous dit, mais il y avait encore quelque chose avant. Et j'aimerais vous parler de ces choses avant, parce que les premières choses sont souvent importantes. Les premières choses que vous dites, c'est important. Si un homme veut présenter sa future épouse à ses parents, eh bien, la future épouse se dit, aïe, aïe, aïe, le premier jour va être important, parce qu'on va m'examiner sous tous les angles. Lorsque un président donne son discours inaugural, on dit, mais maintenant, alors, bon, il y avait tout le blablabla des préliminaires, et puis des fausses promesses qui ont été faites, mais maintenant qu'il est président, qu'est-ce qu'il va faire? Et donc, le premier discours est souvent important. Et les premières choses, à quelque part, que Jésus a faites, sont importantes, elles sont caractéristiques de son ministère. C'est comme la petite graine qui est semée, qui contient déjà tous les caractéristiques de la plante qui va venir après. Donc Jean, il commence au début, et puis il va aller aussi, il prend ça en souvent les premières choses. La première année, le premier miracle, deuxième miracle, la première visite à Jérusalem, premier grand discours, etc. Donc les premières choses, il raconte aussi parfois les dernières choses. Première chose, dernière chose, c'est une manière de dire la totalité. Comment est-ce que vous présentez la totalité? Souvent, on ne peut pas dire parler de tout. La Suisse, c'est quoi la Suisse? La Suisse, elle va de Genève à Romanshorn. Vous êtes d'accord? Oui, mais vous n'avez pas mentionné Lausanne. Moi, je suis de Lausanne. Oui, mais on ne veut pas tout mentionner. On ne veut pas mentionner toutes les villes, Lausanne, Berne, Zurich et d'autres. On prend celle qui est le plus à l'ouest, le plus à l'est. Et puis, à quelque part, ces deux villes caractérisent l'ensemble. Quand on décrit souvent la Galilée ou le pays de la Terre promise, on parle que les gens vont de Don à Beersheba. Ils vont de tout au nord à tout au sud pour dire c'est l'ensemble du pays qui est parcouru. Et donc, souvent, cette notion des extrémités est utilisée dans l'Écriture pour désigner la totalité. Et donc, Jean commence au début. Mais c'est quoi le début? Où est-ce qu'on commence? Alors, si vous lisez Matthieu, on appelle les premiers chapitres, c'est les chapitres de la nativité de Jésus. C'est là où Jésus est né. Jean va même parler de la généalogie, Matthieu va parler de la généalogie de Jésus. Mais Jean, il dit, moi, j'aimerais remonter au début. Le début. Il dit, au commencement était la parole. Et la parole était avec Dieu, et la parole était Dieu. On ne peut pas remonter plus en arrière que ça. C'est bien sûr que ça fait écho au livre de la Genèse. Au commencement, Dieu créa les cieux et la terre. Mais Jean va dire, je remonte encore avant. Je ne remonte pas au commencement des cieux et la terre. Je commence au commencement. Au commencement était la parole. La parole était avec Dieu. Et la parole était Dieu. Donc c'est une manière de dire, voilà, on commence dès les débuts. Et son prologue, à quelque part, pose tout de suite les jalons de tout son évangile. À nouveau, dans cette idée, au début, à quelque part, on informe de ce qui va suivre. Donc voilà, le début du ministère est, on arrive donc dans la première année de Jésus. Et cette première année de Jésus, très brièvement, parce que c'est pas, je ne veux pas m'étendre trop là-dessus, mais cette première année de Jésus, donc Jésus rencontre quelques disciples, il appelle quelques disciples au Jourdain, dès que Jean-Baptiste a témoigné, et il y a d'abord Jean et André, ensuite il y a

0: Il y a Pierre, Philippe, Nathanaël, quelques-uns sont appelés. Et très rapidement, en fait, après une semaine, le septième jour, ils arrivent à Cana en Galilée. Et là, Jésus va faire son premier miracle, qui est donc là. Et après ce miracle, tout de suite, Jésus va descendre à Capernaum, très brièvement, va aller à Jérusalem, se manifester, faire des miracles qui épatent les gens. Parce que cette fois, ces miracles sont pas dans un lieu privé. À Cana, en Galilée, lorsque Jésus transforme de l'eau en vin, pas beaucoup de gens voient ça. Juste les disciples, les serviteurs, c'est tout. La mère aussi, mais pas les autres personnes. Mais après, il va à Jérusalem, il fait des miracles. Ces miracles épatent les foules. Et bon, il purifie encore le temple en passant, ce qui pose quelques problèmes, parce que les gens ne sont pas contents. Et le soir, Nicodème vient vers Jésus et lui dit, mais Rabbi, tu es un maître d'Israël, tu es un docteur, Dieu est avec toi, impossible de faire ces miracles si Dieu n'est pas avec lui. Et donc, Nicodème a été impressionné par la puissance, la grandeur de ces miracles, que l'auteur, Jean, ne décrit pas. Il nous dit juste qu'il y a eu beaucoup de miracles, mais il n'en décrit pas. Et donc, bon, après ce célèbre discours entre Jésus et Nicodème, vous connaissez Jean 3,16, qui est un verset clé, qui a quelque part résume tout le ministère de Jésus. Et ensuite, Jésus va quitter Jérusalem très rapidement. Il va pas rester. On ne sait pas comment Nicodème a réagi, on ne sait pas. Et il va au Jourdain, il va un tout petit peu se retirer derrière la scène, et là il va baptiser quelques personnes pendant une année. Et puis quand il sent que le moment est prêt, quand il sent que Jean-Baptiste va être arrêté, il va retourner en Galilée. Et là, alors que Jean-Baptiste est encore en activité, se situe ce deuxième miracle. Donc quand on dit premier, deuxième, ce deuxième miracle, c'est pas le deuxième que Jésus a fait, c'est le deuxième qui est mentionné dans l'évangile de Jean. Et on verra tout à l'heure que c'est intéressant de comparer le premier et le deuxième, les deux miracles de Cana. Et dans le texte, il y a plusieurs éléments qui nous font toujours revenir, quand on lit le deuxième récit, au premier récit, à Cana, en Galilée, là où il avait accompli son premier miracle. Et là, c'était le second miracle. Et les deux récits sont à peu près de la même longueur, assez résumés. Dans les deux récits, on a quelqu'un qui intervient et qui demande à Jésus de faire quelque chose. Marie qui demande à Jésus de transformer de l'eau en vin. Enfin, elle ne dit pas comme ça, elle dit « ils n'ont plus de vin ». Donc, débrouille-toi, fais quelque chose. L'officier qui vient là pour son fils, il vient aussi pour une demande particulière. Son fils est malade, mourant, il faut faire quelque chose. Et dans les deux cas, Jésus, il donne une réponse un petit peu froide à Marie. « Mais qu'est-ce qu'il y a entre toi et moi ? Femme, qu'y a-t-il entre toi et moi ?» Pas très accueillant comme attitude. Et si cet homme, il vient pour que Jésus guérisse son fils, et puis Jésus dit, hein, vous croyez pas? Parce que vous voyez pas, vous voulez que croire pour voir. Là, à nouveau, ça paraît assez rude comme réponse. Il y a quelque part dans ces deux récits, il y a des éléments qui sont proches, qui sont similaires. C'est deux récits différents. Mais souvent, dans l'écriture, une des choses qu'on oublie de faire, c'est de comparer. Parce qu'en comparant, par exemple, deux récits, en comparant deux personnes, tout à coup, on approfondit et on voit tous les détails. On voit les similitudes, on voit les différences. Par exemple, si vous étudiez l'histoire de la Samaritaine, grand discours, rencontre, Jésus prend du temps avec cette femme, mais lisez aussi la rencontre de Jésus avec Nicodème. Grand discours, beaucoup de détails, etc. Donc, c'est les deux grands discours que Jésus donne à Nicodème et à la Samaritaine. Donc voilà, il faut les comparer. Mais quand vous comparez, vous dites, ils sont très différents quand même. Parce qu'on a un homme, on a une femme, on a un chef qui est là, qui vient volontairement vers Jésus de nuit, parce qu'il a reconnu en Jésus un envoyé de Dieu. La Samaritaine, ben, elle rencontre Jésus par hasard, non pas dans la ville sainte, mais en Samarie, à l'extérieur de la ville. C'est une femme qui est méprisée par les gens, parce que voilà, à cause de la vie antérieure qu'elle a eue et tout ça. Et on voit des contextes très différents. Et Jésus rencontre ces deux personnes. Alors vous pouvez continuer à étudier, à comparer ces deux textes. Et il y a des choses comme ça, des petites perles qu'on forme, qui sont formidables. Parce que un Nicodème qui est quand même le chef, un exemple, un modèle, il lui parle de péché. Personne ne peut entrer par lui-même dans le royaume de Dieu. Il est pécheur. Vous voyez, quelqu'un qui est bien, qui est une formidable péché. Tu es pécheur. Puis la Samaritaine, alors elle, pas besoin de raconter tout ce qu'elle a fait. Jésus jamais ne prononce le mot de péché. Il l'accueille. Même quand elle dit qu'elle a pas de mari, Jésus dit, tu dis la vérité. Bravo. Tu dis la vérité. Donc, c'est le positif qui est souligné. Donc voilà, c'est pour montrer à quelque part l'intérêt de lire et de comparer souvent des récits. Et on passe souvent trop vite, puis on aime un beau récit, puis on s'arrête là. Voilà, bon, ça c'était mon introduction. Il faut que je commence à entrer dans le texte. Alors, ce miracle, parlons un petit peu de cet homme. Cet homme, on dit que c'est un officier royal qui habite à Capernaum. Donc Capernaum, vous savez, se trouve au bord du lac de Galilée. C'est la ville que Jésus va choisir comme son quartier général. Là, de là, il va à quelque part rayonner à travers la Galilée. Il va régulièrement revenir à Capernaum. C'est là où Pierre, semble-t-il, a une maison. En tout cas, sa belle-mère habite à Capernaum. Alors que Nazareth, c'est dans les hauteurs, et Cana se trouve pas très loin de Nazareth, dans les hauteurs. Donc Cana et Nazareth, les deux villes, se trouvent à peu près à 200 mètres au-dessus du niveau de la mer. Capernaum se trouve à 200 mètres au-dessous du niveau de la mer. C'est la mer Morte, c'est moins 400 mètres, mais le lac de Galilée, c'est moins de 100 mètres. Donc, il y a un dénivelé quand même assez important entre Cana et Capernaum. Et donc, cet officier royal, donc c'est pas n'importe qui, c'est un officier du roi. Donc, quelqu'un d'important. Alors, il fait sans doute pas partie de la famille royale, parce qu'à côté de Capernaum, il y avait aussi une ville tibériade qui avait été construite en l'honneur de Tibère et où habitait la famille royale, en partie, ils habitaient là. Donc, il est proche, c'est un personnage important. Et cet personnage important, il entend parler de Jésus. Les gens étaient à Jérusalem, ils ont vu les miracles, ils sont revenus. Puis les gens disent, mais savez, Jésus fait des miracles, il fait des miracles, il fait des miracles. Cet officier royal, à Capernaum, entend parler de Jésus. Et il dit, ben, je vais aller rencontrer Jésus. Je vais le trouver. Je vais lui demander de venir guérir mon fils. Alors, il va jusqu'à Cana. Moi, je me suis demandé, mais comment est-ce qu'il a fait pour aller à Cana? Il n'y a pas de téléphone pour lui dire, mais Jésus, il est où en ce moment? Jésus, il circule passablement. Mais sans doute qu'il a eu des échos. Maintenant, Jésus est retourné à Cana. Donc, l'homme prend, entre guillemets, le risque pour monter jusqu'à Cana en espérant trouver Jésus. C'est quand même une marche, c'est pas rien que d'aller de Capernaum jusqu'à Cana. Il y a quelques années, avec un ami pasteur, j'ai décidé de me faire une marche en Israël, parce que j'allais là-bas régulièrement à Jérusalem pour enseigner, puis une fois je restais un petit peu plus longtemps pour faire encore des choses particulières, et un jour je me dis j'aimerais marcher. Pas juste voir les sites archéologiques, etc. J'aimerais marcher. Et alors, j'ai vu qu'il y avait certaines marches, un petit peu comme les sentiers qu'on a en Suisse, sentiers pédestres et tout ça, mais les marches aussi qui sont signalées en Israël. Et une des marches très connues, c'est la marche qui va de Nazareth jusqu'à Capernaum. Et donc, avec mon ami, on a marché, on a fait 4 jours de marche, pour aller de Nazareth jusqu'à Capernaum. On a pris nos sacs à dos, tout notre et puis on logeait dans des auberges en passant. Bon, on a mis 4 jours, donc c'est pour vous dire que ça prend quand même un certain temps. On aurait pu marcher plus rapidement, ça, je suis d'accord. Et peut-être en marchant plus rapidement, on aurait mis 2 jours. Nous, on a mis 4 jours. Et on était quand même fatigué. Donc c'est quand même une certaine distance. Et donc cet homme, cet officier royal, va faire tout le trajet jusqu'à Cana pour demander à Jésus de venir. Et quand il lui dit de venir, c'est pas comme vous appelez le médecin qui est le médecin du village ou du quartier. Il faudrait vite passer, prenez votre voiture, vous êtes là dans 5 minutes. C'est pas ça. L'homme lui dit, écoute, Jésus, il faut maintenant que tu viennes à Capernaum. C'est 2 jours de marche. Il faut que tu viennes, il faut que tu arrêtes tes projets, il faut que tu arrêtes de te reposer, je ne sais pas quoi. Il faut que tu viennes maintenant voir mon fils. Donc cet homme, à quelque part, il est quand même, certains diront qu'il est culotté. Non, c'est pas ça. C'est un homme qui croit que Jésus peut guérir. Et il va oser faire cette demande à Jésus. Je vais oser le déranger. Parfois, les gens, ils osent pas prier, parce qu'ils disent, je veux pas déranger Dieu. Il a déjà tellement à faire. Oh, moi, j'ai un petit problème, un petit souci avec un œil. Non, mais Dieu, il est déjà tellement occupé dans le monde. Non, Dieu n'est jamais trop occupé. Et cet homme, à quelque part, il croit que Jésus peut faire quelque chose pour lui. Il apprend qu'il a fait des miracles. Il apprend qu'il a fait des guérisons, qu'il a compassion. Donc, il fait tout le trajet. Il aurait pu envoyer les serviteurs. Ouais, mais quand même, lui, il est un personnage important, un officier royal. Non, il faut que cet officier royal lui-même fasse la démarche, fasse le trajet pour aller vers Jésus et lui demander de venir. Donc c'est un homme qui est quand même formidable, cet officier royal. Hein, c'est du solide. Et voilà que quand il demande à Jésus de venir, Jésus lui dit, mais vous croyez pas tant que vous voyez pas les miracles? Pouf! Non, mais c'est pas une manière d'accueillir quelqu'un qui a fait 2 jours de voyage, qui est en sueur, qui arrive et qui demande qu'on vienne sauver son fils. Et cet homme-là, c'est comme s'il n'avait pas entendu. C'est comme s'il n'avait pas entendu. C'est pas mon problème. Mon problème, c'est pas de voir. Mon problème, c'est mon fils. Il faut sauver mon fils. Et il est remarquable dans ce sens-là. Et Jésus lui dit, c'est bon, ton fils est guéri. En fait, moi, j'ai pas besoin de faire 2 jours de voyage pour aller à Capernaum. Ton fils est guéri. Vous voyez, vous allez chez le médecin, etc. Vous dites, il faut venir rapidement chez moi, il y a quelqu'un qui est mourant. Puis le médecin dit, non, c'est pas nécessaire que je me déplace. La personne est guérie. Non, ça va comme ça. Vous voulez quand même que le médecin voit au moins, je sais pas, lui sortez votre téléphone pour lui montrer une photo du malade. Enfin, il faut que les informations, etc. Non, Jésus dit, ton fils vit. Et cet homme croit. Ça, c'est la foi. C'est la foi alors qu'il n'a rien vu. Il a entendu des choses sur Jésus. Il a cru ses paroles. Et maintenant, quand Jésus lui dit quelque chose, il croit la parole de Jésus. Il est un modèle pour nous. Nous sommes appelés à croire, pas n'importe quoi, mais à croire Jésus, à croire ses paroles. Il dit toujours la vérité. Et certaines des paroles sont absolument étonnantes. Jésus dit, celui qui croit en moi a la vie éternelle. Waouh! C'est extraordinaire. Mais comment ça se fait? Est-ce qu'il ne faut pas un petit peu quand même faire travailler les bonnes choses? Celui qui croit en moi a la vie éternelle. Et cette parole est extraordinaire et elle est solide. Je peux reposer ma vie, ma foi sur ces paroles. Je peux repartir en paix parce que je sais que c'est vrai. Et cet homme, ben voilà, il croit. Il part. Alors, au moment où il part, de l'autre côté, il y a les serviteurs qui étaient auprès du fils. Ben, il est guéri. Donc, il monte. L'homme descend. Il se rejoint, je pense, à mi-chemin. Et puis, les serviteurs disent, mais ton fils est guéri. Et l'homme dit, pas de problème, je le savais. Jésus a dit qu'il était guéri. La seule question qu'il pose, à quelle heure? Ça s'est passé à quelle heure? À la septième heure. À la septième heure? Mais c'est exactement à l'instant où Jésus avait dit sa parole. Une guérison instantanée, je sais pas, 30, 40 kilomètres de distance, instantanée. Au moment où Jésus prononce la chose, la personne est guérie. Et parfois, vous savez, dans la vie, il y a des miracles instantanés et qu'on ne voit pas. Mais ils sont là. Des fois, il faut du temps. Ils font du temps pour qu'on puisse les constater. Mais votre foi, elle ne dépend pas du constat. Elle ne dépend pas de ce que vous voyez. Elle dépend de la parole. Il ne faut pas être comme Thomas qui disait « Non, non, non, non, on me dit qu'il est ressuscité, mais non, je ne crois pas, à moins de mettre mon doigt dans la marque de ses mains, ma main dans son côté. J'ai besoin de voir pour croire. » Et Jésus dit « Heureux ceux qui croient sans avoir vu. » Il faut croire la parole. Et cette parole, parfois, se réalise tout de suite. Par exemple, vous avez un homme, pêcheur, païen, comme beaucoup de Suisses d'ailleurs et de Français, qui se convertit. Il accepte Jésus. On appelle ça une nouvelle naissance. Et au moment où il croit, il dit, celui qui croit en moi a la vie éternelle. Au moment où vous croyez, l'instant où vous croyez, vous êtes scellé, la justice du Christ vous est imputée, vous êtes sauvé pour l'éternité. À cet instant-là, vous ne voyez rien. Peut-être que vous vous sentez mieux, mais voilà, se sentir mieux, ça ne veut pas encore dire qu'on est sauvé. Non, mais à l'instant où vous croyez, vous êtes sauvé. Et moi, je me souviens quand je me suis converti, à 22 ans, quand j'ai cru. Après, j'ai l'impression d'être sorti d'un tunnel, d'avoir vu un paysage extraordinaire, et je dis, j'ai réussi ma vie. Au moment où je suis devenu chrétien, j'ai dit, j'ai réussi ma vie. Je peux rien faire de plus grand, que ce que je viens de recevoir maintenant. J'ai reçu la vie éternelle. Au moment où vous croyez, vous avez la vie éternelle. Maintenant, la vie éternelle, ben, est-ce que vous l'avez vue? Est-ce que vous la voyez? Quelqu'un l'a vu. Qui est allé en haut dans le ciel pour revenir nous raconter ce qui s'est passé? Personne. Mais au moment où nous serons avec le Seigneur, à cet instant, nous aurons une confirmation de la parole de Jésus. Celui qui croit en moi a la vie éternelle. Et vous ne direz pas, ah mais je suis surpris. Vous direz, est-ce que je suis bon? Est-ce que c'est bon? C'est encore mieux que ce que je pensais. Alors là, vous pouvez être surpris. Et le fait que vous soyez dans la présence de Dieu, ce ne sera pas une surprise. Parce que vous le savez déjà. On doit vivre par la foi et pas par la vue. La vue, elle aide parfois, c'est vrai. L'homme a entendu parler des miracles de Jésus, hein, il a entendu, voilà, donc il faut quand même une information. Et puis, ensuite, il croit surtout les paroles de Jésus, et à ce moment-là, il voit après. Donc, voilà pour ce miracle extraordinaire. C'est intéressant parce que le premier miracle, je reviens brièvement sur le premier miracle, où Jésus a transformé de l'eau en vin. Pourquoi ce miracle? Qu'est-ce qu'il y a de si extraordinaire dans de l'eau qui est changée en vin? Il vous faut voir plus loin. Il ne faut pas vous arrêter simplement au vin. Moi, j'ai passé par Cana, j'ai vu... avec mon ami, on a bu un peu de vin là-bas, mais... voilà, parce qu'il faudrait quand même boire un peu de vin à Cana. Mais qu'est-ce qu'il y a de particulier au sujet du miracle que Jésus a fait là-bas? Ben, le miracle s'est fait à Cana, d'accord. Mais c'est surtout fait pendant, et il a surtout été fait pendant une fête, pendant des noces. Il y avait un mariage. Et vous dites, mais un mariage, c'est quoi? Vous allez à un mariage, peut-être vous avez été invité hier à un mariage, et puis voilà, vous allez à un mariage, et puis après vous dites, ah, mais est-ce que c'était beau? Et puis vous parlez de la mariée, ah, mais elle était belle, formidable, et puis lui, il était gentil, etc. Puis la nourriture était bonne, enfin, vous parlez de toutes ces choses. Mais dans le récit des noces de Cana, on ne parle pas de la mariée. On ne parle pas du marié, pratiquement. Ils sont comme absents. Ce ne sont pas importants. C'est Jésus qui est là. Jésus et ses disciples. Et en fait, Jésus fait là son premier miracle. Et suite à son miracle, il dit, et ses disciples crurent en lui. Donc, il y a un signe qui est donné. Et ses disciples crurent en lui. C'est la naissance de l'Église. Les premiers disciples de Jésus qui avaient déjà entendu Jésus, qui avaient déjà compris passablement de choses, maintenant c'est comme s'il y avait quelque chose de plus qui est là. Et ils croient en lui. C'est la naissance de l'Église. Donc, à Cana, c'est comme le début de l'Église qui est faite. D'ailleurs, ce vin qui est là, qu'est-ce qu'il représente, ce vin? Parce qu'il y a des grandes jarres de pierre qui sont là. On parle de 6 jarres de pierre qui ont une contenance de 40 à 60 litres. Donc, c'était des jarres de pierre qu'on plantait dans la terre. Et l'eau qui était là, on ne l'utilise pas pour boire. Pour boire, on prend un petit pot pour boire un verre, etc. Mais ces jarres étaient là pour, en abondance, l'eau était là en abondance, pour se laver. C'était pour des purifications. Avant de manger, des rituels, on prenait l'eau, puis voilà, on se lavait les mains, on se lavait le visage, etc. Et Jésus va utiliser cette eau qui permet de purifier l'extérieur pour en faire du vin qui va pénétrer à l'intérieur. Et c'est le meilleur vin qui est là. Et ce vin, bien sûr, annonce la nouvelle alliance. Lorsque Jésus prend le repas, le dernier repas avec ses disciples, où il y a le pain et le vin, la coupe de la nouvelle alliance. Ce vin, la nouvelle alliance, qui représente le sang de Christ qui a coulé pour nous. Et donc là, dans ce premier miracle à Cana, il y a déjà tous les ingrédients, à quelque part, de ce qui va se passer après, de l'Église qui va commencer, qui part à quelque part des jarres de pierre, de l'Ancien Testament, on pourrait dire, des purifications, mais maintenant il y a quelque chose de neuf qui est là. Enfin voilà, c'est un peu compliqué de dire tout ça en quelques mots, mais dans le miracle de Cana, il y a le signe de la naissance de l'Église. Et le deuxième signe, si on revient maintenant à l'officier royal, le deuxième signe, l'homme croit, et lui et sa maisonnée, ils croient. Tous ces gens croient. Qu'est-ce qu'ils ont vu? Dites-moi, qu'est-ce qu'ils ont vu? Rien. Ils ont vu une guérison. Mais bon, chaque fois que quelqu'un va mieux, sort de l'hôpital, vivant, vous dites qu'il y a un prodige. Attends, qu'est-ce qu'ils ont vu? Mais ce qu'ils ont appris, c'est qu'il y a une parole que Jésus a prononcée à un moment précis, à des dizaines de kilomètres de là, et à l'instant même, l'homme a été guéri. Il y a quelque part, cet homme de Capernaum, sa famille de Capernaum, représente les chrétiens de la deuxième génération. Nous sommes les chrétiens de la deuxième génération. Nous n'avons pas vu Jésus vivant. Nous n'avons pas vu Jésus ressuscité. Nous n'avons pas vu les miracles qu'il a faits. Mais nous croyons. Nous croyons parce que les témoignages qui ont été donnés sur Jésus sont dignes de confiance. Et ensuite, bien sûr, que dans la vie, suite aux paroles qu'on croit, il y a des confirmations. Et la confirmation, ce n'est pas le miracle qui se passe. Le miracle, c'est la transformation intérieure. C'est la nouvelle naissance. Nous sommes des êtres nouveaux, avec une espérance extraordinaire. Et donc, ce deuxième miracle, à quelque part, illustre tout ce qui se passe après avec l'Église. Donc on voit premier miracle, deuxième miracle, premier signe, deuxième signe, derrière les signes, il y a tout un message qui est là, qu'on ne voit, qu'on ne comprend pas tout de suite, mais qui se dégage avec le temps. Et on voit ceci. Encore un dernier point. Un dernier point, c'est quel était l'impact que cet officier de Capernaum a eu dans son environnement. Qu'est-ce que vous auriez fait à sa place? Une fois que vous rentrez à Capernaum, vous rentrez à mi-chemin, vous croisez les serviteurs, vous rentrez à Capernaum, qu'est-ce que vous faites? Bon, d'abord, vous allez vite embrasser votre fils quand même, parce que, voilà, c'est important, hein. Mais après, vous allez raconter à tout le monde. Vous dites, voilà, vous prenez le message que j'ai donné, mais en 3 heures, quoi. Vous racontez tous les détails, etc., de ce qui s'est passé. Donc, les gens à Capernaum, ils ont entendu parler non seulement que Jésus a fait des miracles à Jérusalem, mais tout près d'ici, et même, à quelque part, à Capernaum. Donc, quand Jésus descend à Capernaum pour commencer son ministère de grande envergure, le terrain a déjà été préparé. Et parmi les gens qui habitent à Capernaum, il y a un homme qui est particulier, c'est un centurion. On connaît l'histoire d'un centurion, c'est raconté dans l'évangile de Matthieu, l'évangile de Luc. Il y a un centurion qui a un serviteur qui est malade. Et ce centurion, il dit, mais il est malade, j'aime mon serviteur, il faut le dire à Jésus, il faut que Jésus vienne guérir mon serviteur. Dites-lui que mon serviteur est malade. Et dans un premier temps, l'homme ne se déplace pas. Le centurion ne se déplace pas, il envoie des messagers. Alors Jésus entend ça, puis les messagers disent, mais quand même, il est bien centurion. Oui, c'est un romain, c'est l'occupant. Enfin, c'est quand même quelqu'un qui est bien. Il nous a aidé à construire la synagogue, il a un peu donné de l'argent, parlé des constructions, voilà. Il a aidé, il est bien. Et Jésus se met en route. Et quand le centurion apprend que Jésus s'est mis en route, le centurion vient lui-même vers Jésus. Attends, stop. T'as pas besoin de te déplacer. Un mot de ta part suffit. Parce que moi, je suis un chef. Je suis un soldat. Je suis un chef, un général, un officier, un centurion. Quand je donne un ordre à un soldat, il le fait. J'ai pas besoin d'aller tout le temps vérifier la chose. D'y aller moi-même. Il le fait. Moi, j'ai toute puissance au niveau de mes hommes. Et toi, Jésus, tu as toute puissance au niveau des maladies. Un mot de ta part suffit. Et Jésus dit, ah ben voilà, j'ai pas vu une foi semblable en Galilée, en Israël, parmi le peuple de Dieu. Cet étranger nous donne une leçon, à quelque part, de la foi. Croire que Jésus peut guérir à distance. Et moi, je me suis dit, oui, mais ce centurion, est-ce qu'il n'avait pas entendu parler de l'officier royal? Est-ce que l'officier, le royal, ne lui aurait pas parlé? Enfin, les autorités, souvent dans une ville comme Capernaum, se parlent entre elles. Certainement que l'officier royal avait parlé, avait donné son témoignage au centurion. Puis le centurion dit, ben c'est intéressant, Jésus peut guérir à distance. Il n'a pas besoin de venir. Alors, il fait là-dessus. Donc, le témoignage de l'officier royal a eu un impact aussi auprès de ce centurion. Bon, conclusion, c'est simple, nous sommes appelés à croire les paroles du Seigneur. Arrêtez de vous plaindre, arrêtez de regarder aux circonstances, aux malheurs qui vous environnent. Oui, c'est ça, j'étais à l'hôpital, oui, j'étais dans un coma, bon là je ne réfléchissais pas trop dans le coma, mais après, oui, c'est difficile. Mais qu'est-ce qui est important? Est-ce que c'est la difficulté que je traverse qui est importante, ou est-ce que je crois dans l'amour du Seigneur qui est venu dans ce monde pour donner sa vie pour nous? Et c'est la foi qui nous permet d'avancer dans la vie. C'est la foi qui nous permet de vivre aujourd'hui, demain, après-demain. C'est cette foi-là que nous sommes appelés à témoigner la bonne nouvelle. Tous ceux qui croient en Jésus ont la vie éternelle. Amen.
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Jérémie, chapitre 2. La parole de l'Éternel me fut adressée en ces mots. Va, et crie aux oreilles de Jérusalem. Ainsi parle l'Éternel. Je me souviens de ton amour lorsque tu étais jeune, de ton affection lorsque tu étais fiancé, quand tu me suivais au désert, dans une terre inculte. Israël était consacré à l'Éternel. Il était les prémices de son revenu. Tous ceux qui en mangeaient se rendaient coupables, et le malheur fondait sur eux, dit l'Éternel. Écoutez la parole de l'Éternel, maison de Jacob, et vous toutes, famille de la maison d'Israël. Ainsi parle l'Éternel. Quelle iniquité vos pères ont-ils trouvé en moi, pour s'éloigner de moi, et pour aller après des choses de néant, et n'être eux-mêmes que néant? Ils n'ont pas dit, où est l'Éternel, qui nous a fait monter du pays d'Égypte, qui nous a conduits dans le désert, dans une terre aride et pleine de fosses, dans une terre où règne la sécheresse et l'ombre de la mort, dans une terre par où personne ne passe et où n'habite aucun homme? Je vous ai fait venir dans un pays semblable à un verger, pour que vous en mangiez les fruits et les meilleures productions. Mais vous êtes venus, et vous avez souillé mon pays, et vous avez fait de mon héritage une abomination. Les sacrificateurs n'ont pas dit « Où est l'Éternel ?» Les dépositaires de la loi ne m'ont pas connu. Les pasteurs m'ont été infidèles. Les prophètes ont prophétisé par Baal et sont allés après ceux qui ne sont d'aucun secours. C'est pourquoi je veux encore contester avec vous, dit l'Éternel. Je veux contester avec les enfants de vos enfants. Passez aux îles de Kittim et regardez. Envoyez quelqu'un à Kedar, observez bien, et regardez s'il n'y a rien de semblable. Y a-t-il une nation qui change ses dieux, quoiqu'ils ne soient pas des dieux? Et mon peuple a changé sa gloire contre ce qui n'est d'aucun secours. Cieux, soyez étonnés de cela. Frémissez d'épouvante et d'horreur, dit l'Éternel. Car mon peuple a commis un double péché. Ils m'ont abandonné, moi qui suis une source d'eau vive, pour se creuser des citernes crevassées, qui ne retiennent pas l'eau. Israël est-il un esclave acheté ou né dans la maison? Pourquoi donc devient-il une proie? Contre lui les lionceaux rugissent, poussent leurs cris, et ils ravagent son pays. Ses villes sont brûlées, il n'y a plus d'habitants. Même les enfants de Noph et de Tacpanès te briseront le sommet de la tête. Cela ne t'arrive-t-il pas parce que tu as abandonné l'Éternel, ton Dieu, lorsqu'il te dirigeait dans la bonne voie? Et maintenant, qu'as-tu à faire d'aller en Égypte pour boire l'eau du Nil? Qu'as-tu à faire d'aller en Assyrie pour boire l'eau du fleuve? Ta méchanceté te châtiera et ton infidélité te punira. Tu sauras et tu verras que c'est une chose mauvaise et amère d'abandonner l'Éternel, ton Dieu, et de n'avoir de moi aucune crainte, dit le Seigneur, l'Éternel des armées. Tu as dès longtemps brisé ton joug, rompu tes liens, et tu as dit « Je ne veux plus être dans la servitude ». Mais sur toute colline élevée et sous tout arbre vert, tu t'es courbé comme une prostituée. Je t'avais planté comme une vigne excellente et du meilleur plant. Comment as-tu changé, dégénéré en une vigne étrangère? Quand tu te laverais avec du nitre, quand tu emploierais beaucoup de potasse, ton iniquité resterait marquée devant moi, dit le Seigneur, l'Éternel. Comment dirais-tu, je ne me suis point souillé, je ne suis point allé après les Baals? Regarde tes pas dans la vallée, reconnais ce que tu as fait, dromadaire à la course légère et vagabonde, ânesse sauvage, habituée au désert, haletante dans l'ardeur de sa passion, qui l'empêchera de satisfaire son désir? Tous ceux qui la cherchent n'ont pas à se fatiguer, ils la trouvent pendant son mois. Ne t'expose pas à avoir les pieds nus, ne dessèche pas ton gosier. Mais tu dis, c'est en vain, non, car j'aime les dieux étrangers, je veux aller après eux. Comme un voleur est confus lorsqu'il est surpris, ainsi seront confus ceux de la maison d'Israël, eux, leur roi, leur chef, leur sacrificateur et leur prophète. Ils disent au bois, tu es mon père, et à la pierre, tu m'as donné la vie. Car ils me tournent le dos, ils ne me regardent pas. Et quand ils sont dans le malheur, ils disent,
Lève-toi, sauve-nous. Où donc sont tes dieux que tu t'es faits? Qu'ils se lèvent, s'ils peuvent te sauver au temps du malheur. Car tu as autant de dieux que de villes, ô Judas. Pourquoi contesteriez-vous avec moi? Vous m'avez tous été infidèles, dit l'Éternel. En vain ai-je frappé vos enfants? Ils n'ont point eu égard à la correction. Votre glaive a dévoré vos prophètes, comme un lion destructeur. Homme de cette génération, considérez la parole de l'Éternel. Ai-je été pour Israël un désert ou un pays d'épaisses ténèbres? Pourquoi mon peuple dit-il, « Nous sommes libres, nous ne voulons pas retourner à toi » La jeune fille oublie-t-elle ses ornements, la fiancée sa ceinture? Et mon peuple m'a oublié depuis des jours sans nombre. Comme tu es habile dans tes voies pour chercher ce que tu aimes, c'est même au crime que tu les exerces. Jusque sur les pans de ton habit se trouve le sang de pauvres innocents que tu n'as pas surpris faisant effraction. Malgré cela, tu dis « Oui, je suis innocente. Certainement sa colère s'est détournée de moi. » Voici, je vais contester avec toi, parce que tu dis « Je n'ai point péché. » Pourquoi tant d'empressement à changer ton chemin? C'est de l'Égypte que viendra ta honte, comme elle est venue de la Syrie. De là aussi tu sortiras, les mains sur la tête. Car l'Éternel rejette ceux en qui tu te confies, et tu ne réussiras pas auprès d'eux.

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1: Vous reconnaissez-vous en Léa ? Méditons dans Genèse 29, le verset 31. Quand le Seigneur vit que Léa n'était pas aimée, il la rendit féconde.
2: Vous reconnaissez-vous en Léa la première femme de Jacob ? Son désir le plus cher était de se sentir aimée de son mari. Mais ce dernier amoureux de Rachel, sa sœur cadette, n'arrivait pas à accepter la tromperie de Laban, le père des deux jeunes femmes, qui avait mis Léa dans le lit de Jacob à la place de Rachel. Jacob avait des raisons de se plaindre, mais Léa n'y était pour rien. Vous sentez-vous frustré de ne pas être aimé comme vous le méritez ? Elle fit tout pour attirer son mari, mais la seule chose qu'elle put obtenir de lui, c'est qu'il lui fasse des enfants. Et Dieu, qui voyait la détresse de Léa, lui permit d'en avoir plusieurs. À chaque naissance, Léa chercha un allègement à sa peine. Après Ruben, elle s'écria « Le Seigneur a vu mon affliction, maintenant mon mari m'aimera ». Après Siméon, elle déclara « Le Seigneur a entendu que je n'étais pas aimé, et il m'a donné aussi celui-ci ». Après la naissance de Lévi, elle dit « Cette fois, mon mari s'attachera à moi, car je lui ai donné trois fils ».
1: Léa apprit à surmonter sa frustration, car elle s'accrochait à son espoir d'être aimée. Elle s'accrocha aussi à sa foi en Dieu, qui, elle le savait, l'avait bénie avec ses trois naissances. Mais soudain, avec le quatrième Judas, le ton change. Elle s'écrie « Cette fois, je célébrerai le Seigneur ». C'est pourquoi elle l'appela Judas. Cette fois, elle ne cherche plus à être aimée de Jacob, mais elle se rapproche de Dieu pour le louer. Sa foi s'était affermie au cours de ces années, et désormais, elle savait qu'elle pouvait changer son cœur à défaut de changer celui de son mari.
2: Une leçon pour nous aujourd'hui. N'abandonnez jamais votre espoir, Dieu vous entend, et le moment venu, il vous bénira au point que vous le glorifierez sans retenue. Elle aurait pu devenir aigrie au cours des années, mais au contraire, elle voulait louer le Seigneur. Et la récompense pour Léa, c'est son fils Judas qui deviendrait l'ancêtre de Christ et non pas Joseph, le fils de Rachel. C'est à lui que Jacob affirmera plus tard, le sceptre ne sera pas retiré à Judas jusqu'à ce que vienne celui auquel il appartient, c'est-à-dire Jésus. Ne désespérez pas, les réponses de Dieu sont surprenantes.
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1: Fidèle aimable auditeur, internaute de la radio La Sentinelle, vous qui nous écoutez à travers les www.radio-rls.fm ou sur le 97.9 FM, nous sommes très heureux de rentrer chez vous pour votre émission tant attendue, tant aimée, 180 secondes de foi. L'huile des vierges sages. Et le texte qui nous servira comme toile de fond, c'est bien Matthieu chapitre 25, verset 4. Les sages prirent avec leurs lampes de l'huile dans des vases. Dans une parabole, Jésus parle des 10 vierges qui attendent l'époux. 5 sont sages. 5 sont insensés. Les sages prennent de l'huile avec leur lampe. Et l'huile ici représente une réalité intérieure. Une vie spirituelle vivante et préparée. Il ne s'agit pas seulement d'apparence religieuse, mais de profondeur spirituelle. Donc, cette huile symbolise une relation réelle avec Dieu. Une relation nourrie par la prière, par la parole et la communion avec Dieu.

0: avec le Saint-Esprit. Personne ne peut vivre la foi à la place d'un autre. La préparation spirituelle est personnelle. Aujourd'hui, la question est simple. Ma vie spirituelle est-elle alimentée chaque jour? Car au moment décisif, seule une foi vivante pourra bien tenir. Poursuivons donc cette course tout en ayant de l'huile dans nos lampes. Déjà, bonne journée. Que le Seigneur vous bénisse abondamment.
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1: Amis auditeurs, bonjour. Je suis heureuse de vous retrouver à l'écoute de cette émission. Nous abordons un petit peu maintenant les conclusions, savoir qu'on a beaucoup parlé de ce qui se faisait en amont en matière de prévention. Christophe Selmar, bonjour.
2: Bonjour Dani, bonjour aussi à vous tous, amis auditeurs.
1: Et j'aimerais peut-être que vous nous donniez quelques principes de base lorsqu'on est face à la dépression, et notamment pour aider par exemple un de nos proches, puisque vous avez bien parlé la dernière fois de ces liens qu'on avait tissés, suivant les conseils du renard du Petit Prince. Donc les liens sont tissés, nous on est attentifs aux personnes qui sont autour de nous, on se rend compte que il y a une personne qui ne va pas très fort, même si on dit oui tout va bien, on se rend compte qu'il y a des choses qui sont alarmantes. Alors est-ce qu'il y a des principes de base, est-ce qu'il y a des choses à surtout faire, surtout à ne pas faire?
2: Alors c'est difficile d'aider un dépressif lorsqu'il est arrivé à la phase ultime où son élastique de vie tendu à l'extrême sans qu'on s'en soit rendu compte casse. Parce que il s'enferme au fond de sa caverne et il ne veut voir personne et il se trouve en situation d'extrême volonté de solitude. Hein. C'est tous les autres qui sont mauvais.
1: Il ne va pas chercher de l'aide, justement.
2: Il va la refuser. Mm-hmm. Alors, quand bien même cela se produit, il faut oser déranger. Hein. Mm. Il faut oser
1: brusquer un petit peu.
2: S'approcher et être là. Voilà. Hein. Il faut être là au bon moment et le plus grand service que nous puissions rendre un ami de déprimé, c'est d'abord notre présence, parfois notre silence, sans rentrer dans le préchi-précha, ce coutois, ça ne sert à rien. Il n'est pas capable d'écouter ce type de discours. Par contre, ce qu'il faut faire, c'est par la présence. Pratiquer ce qu'on appelle l'écoute active, c'est encourager l'autre par une attitude de non-jugement à s'ouvrir et à parler. Mmh. Voilà, cela suppose bien sûr une certaine maîtrise technique, hein, où on n'est pas là pour couper la parole, pour plaisanter, pour conseiller, pour je ne sais quelle activité de dérivation. Non, c'est pour qu'il parle le plus possible,
1: qu'il arrive à exprimer
2: son cœur, mmh, pour que nous sachions au fait exactement où se trouve sa souffrance. Il a besoin de se sentir écouté, compris et accepté tel qu'il est. Alors dans le livre de Job, dans la Bible, ses amis sont restés très longtemps, 7 jours sans rien dire à ses côtés.
1: C'est déjà remarquable.
2: Et pleuraient même avec lui. Mais quand ils ont ouvert la bouche au bout du 7e jour, c'est pour lui dire des choses qu'un dépressif ne peut pas et ne veut pas entendre. À savoir, si cela t'arrive, si tous les malheurs qui te sont arrivés à ce moment-là, c'est que recherche dans ta vie quelque chose qui ne va pas. Autrement dit, tout de suite le côté moralisateur, le côté je sais tout et tu dois recevoir quelque part le châtiment de tes fautes. Voilà. Alors il faut être là et il faut encourager l'autre à s'exprimer. Alors bien sûr, il faut savoir aussi le vécu de notre ami pour savoir où se trouve la cause principale. Bien sûr, si c'est un événement où il perd un être cher, ou finalement il y a une faillite financière. Il faut savoir démêler le grain de la paille et savoir si ce qu'il nous dit est de l'ordre du vécu, du ressenti, ou bien de l'ordre du fabulatoire, ou d'exagération, ou de fausses conceptions de la vie. D'où cette nécessaire présence, cette nécessaire assistance, quitte à avoir un relais avec d'autres amis pour qu'ils puissent eux aussi avoir leur vision, leur analyse, parce que lui-même ne sait pas où il en est, et on risque de se faire embarquer dans des analyses qui sont des dérivations et d'où la difficulté de faire le point. Voilà, donc mettre en place face à un ami déprimé à un réseau de personnes qui veulent son bien. C'est pour ça qu'il faut avoir des amis pour être là et les solliciter au bon moment. Alors bien sûr, au bout d'un certain temps, cette écoute active qui nous permettra de comprendre le problème, son jugement, son leçon de morale.
1: Bienveillant, comme vous le disiez.
2: Il faudra qu'à un moment, qu'on ne se montre pas aussi compatissant. Hein. La meilleure façon de ne pas être compatissant et de ne pas se laisser envelopper et entraîner nous aussi avec lui dans l'impasse où il se trouve, c'est de proposer des activités. Hein.
1: De réagir.
2: Sortir, l'amener en promenade au grand air, peut-être revoir avec lui une autre façon de se nourrir, parce que je crois qu'un dépressif a besoin d'être tonifié au niveau de sa santé et surtout l'encourager à ne pas se passer des idées noires sur l'écran de son malheur. Alors bien sûr, cela suppose du temps. Cela suppose de l'écoute, cela suppose qu'on soit suffisamment ami avec lui pour à certains moments le forcer et le brusquer même à sortir, à aller dans une réunion d'amis. Il vaudra pas, parce qu'on fuit la société. Hein. Mmh. D'où l'importance dans les moments difficiles d'avoir des amis. Même le Christ, au moment où il est là, en ce moment extrêmement difficile du choix à faire, d'aller jusqu'au sacrifice de sa vie, au moment où il hésite, il s'entoure de ses meilleurs amis, les plus proches de ses disciples, c'est Pierre, Jacques et Jean. Et malheureusement, ses amis n'ont pas perçu le drame qui se jouait et ils s'endorment. Mmh. Et c'est le Christ qui va les
1: réveiller
2: les
1: lui-même.
2: Encourager. Mmh. Alors c'est pour ça que nous avons besoin d'un tissu d'amis pour dire, écoutez, maintenant ça va plus, est-ce que j'ai besoin de faire le point? Et dans cette écoute bienveillante, qui ne juge pas, qui accepte, la personne elle-même va trouver les ajustements nécessaires. Combien de fois nous avons prêté une oreille attentive à la souffrance d'un ami ou d'une personne quelconque, et à la fin on nous aura dit, c'est fou le bien que vous m'avez fait.
1: Et on n'a pas ouvert la bouche.
2: Voilà, donc le fait d'être là et d'écouter, le fait de sortir, de marcher en plein air, de s'aérer, le fait aussi d'avoir des activités de dérivation, alors toutes ces petites attentions-là montre à la personne en état de dépression qu'elle n'est pas seule.
1: Qu'on est à ses côtés.
2: Qu'on est à ses côtés. Et c'est déjà la marche à suivre pour la sortir petit à petit de sa logique dépressive, réelle ou fantasmée. Les deux.
1: Mais les solutions sont les mêmes. Christophe Selmar, merci beaucoup. À très bientôt. C'était Face à la dépression, une approche biblique en compagnie de Christophe Selmar. 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